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1: Chris, bonjour, bonjour à toutes et à tous. Le mercure est encore monté très haut. Ce jeudi en Anjou, 34 degrés à Angers, 35 degrés à la frontière avec les Deux-Sèvres dans le sud du département. Le département du Maine-et-Loire qui reste en vigilance orange, un canicule ce vendredi. Cette chaleur qui pousse certains à se baigner avec une issue parfois tragique. Comme à Saumur, mercredi soir, cet adolescent de 17 ans qui s'est noyé dans la Loire à Saumur. Evans Doéa, c'est son nom, très apprécié dans cette ville où il résidait. Une autopsie doit être réalisée ce matin. La canicule, elle bouleverse aussi le calendrier sportif. À Avrier, la course des entreprises de la Generace qui devait se dérouler aujourd'hui est finalement annulée. Décision communiquée par les organisateurs, dont le 6e régiment du génie d'Angers. Les conditions climatiques prévisibles et l'état de vigilance orange canicule ne sont pas compatibles avec la réalisation des efforts physiques requis par une course d'obstacles. Voilà ce qu'expliquent les organisateurs. La soirée d'entreprise est également annulée. L'organisation indique travailler à des solutions pour compenser la dépense des entreprises. Pour plus d'infos, rendez-vous sur notre site www.oxygeneradio.com. Pendant cette canicule, les aides à domicile aussi adaptent leur activité, une mission indispensable auprès des personnes âgées qui sont plus fragiles face à la chaleur. À l'ADMR du Segréen, elles sont une petite vingtaine comme Julie Bréjoin à intervenir à domicile, même si plus difficile pour elle reste les trajets et les pauses en voiture. L'auxiliaire de vie modifie aussi ses habitudes chez les bénéficiaires. Écoutez.
2: S'il y a des vitres à faire, on les fait pas. On explique aux gens, enfin, ils comprennent quoi, avec les chaleur, le repassage, c'est pareil, on évite quand même. Faut faire attention à qu'ils ferment les volets parce qu'ils se rendent pas toujours compte de la chaleur. Ils ont pas la notion de chaleur comme nous à vieillir. Donc des fois, il y en a qui se rendent pas compte. Ça, c'est fréquent chez les personnes âgées. Hein. Elles ressentent plus la soif. Donc c'est pour ça qu'il faut les stimuler. Puis on essaye de ruser avec, parce que l'eau plate, au bout d'un moment, elles en ont marre, un peu de sirop ou un peu d'eau pétillante, ça varie un peu. Et les potages, après, ça hydrate aussi, c'est bien.
1: Voilà, de précieux conseils, une présence qui permet aux personnes accompagnées eh bien, de rester habitées chez elles. Attention, le thermomètre pourrait encore monter jusqu'à 35 degrés aujourd'hui dans le Segréen, avant que les températures ne baissent dimanche. Dans l'actualité également, la colère monte dans le secteur de la psychiatrie à Cholet. Une manifestation est annoncée mardi prochain devant l'Agence régionale de santé à Angers. L'intersyndicale qui dénonce ce qu'elle appelle un démantèlement des services psychiatriques avec des risques de fermeture de lits, de structures et du centre médico-psychologique de Beaupro. Les syndicats réclament davantage de moyens, l'arrêt immédiat des suppressions envisagées. Le rendez-vous est fixé à 10h mardi, donc devant l'ARS. Attention, si vous circulez sur l'autoroute A11 en début de semaine prochaine, l'échangeur du Tiercé dans le Maine-et-Loire sera fermé plusieurs nuits entre dimanche et le 4 juin, là aussi pour des travaux d'entretien. La fermeture concernera la bifurcation entre la 11 et la 87 de 21h à 5h30 du matin. Les automobilistes venant de Paris devront sortir à l'échangeur numéro 13 et suivre une déviation mise en place par Vinci Autoroute pour rejoindre Angers ou Nantes. Et puis il a signé un véritable exploit. Roland Garros, le jeune français de 17 ans, Moïse Kouamé, s'est qualifié hier pour le troisième tour du Grand Chelem après ce match complètement fou en 5-7 face à Paléro. Il sera opposé devant le Chilien Tapido. Les prévisions météo.
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0: Et puis on va écouter Alex Warren et Vita. 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Bon réveil à tous. 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Excellent vendredi, les infos en compagnie de Nicolas Marie. Nicolas, bonjour.
1: Chris, bonjour, bonjour à toutes et à tous. Le mercure est encore monté très haut. Ce jeudi en Anjou, 34 degrés à Angers, 35 degrés à la frontière avec les Deux-Sèvres dans le sud du département. Le département du Maine-et-Loire qui reste en vigilance orange, un canicule ce vendredi. Cette chaleur qui pousse certains à se baigner avec une issue parfois tragique. Comme à Saumur, mercredi soir, cet adolescent de 17 ans qui s'est noyé dans la Loire à Saumur. Evans Doéa, c'est son nom, très apprécié dans cette ville où il résidait. Une autopsie doit être réalisée ce matin. La canicule, elle bouleverse aussi le calendrier sportif. À Avrillé, la course des entreprises de la Génirace qui devait se dérouler aujourd'hui est finalement annulée. Décision communiquée par les organisateurs, dont le 6e régiment du Génie d'Angers. Les conditions climatiques prévisibles et l'état de vigilance orange canicule ne sont pas compatibles avec la réalisation des efforts physiques requis par une course d'obstacles. Voilà ce qu'expliquent les organisateurs. La soirée d'entreprise est également annulée. L'organisation indique travailler à des solutions pour compenser la dépense des entreprises. Pour plus d'informations, faut rendez-vous sur notre site www.oxygeneradio.com. Pendant cette canicule, les aides à domicile aussi adaptent leur activité, une mission indispensable auprès des personnes âgées qui sont plus fragiles face à la chaleur. À l'ADMR du Segréen, elles sont une petite vingtaine comme Julie Bréjoin à intervenir à domicile, même si plus difficile pour elle reste les trajets et les pauses en voiture. L'auxiliaire de vie modifie aussi ses habitudes chez les bénéficiaires. Écoutez.
2: S'il y a des vitres à faire, on les fait pas. On explique aux gens, enfin ils comprennent quoi, avec la chaleur, leur passage, c'est pareil, on évite quand même. Faut faire attention à qu'ils ferment les volets parce qu'ils se rendent pas toujours compte de la chaleur. Ils ont pas la notion de chaleur comme nous à vieillir. Donc des fois, il y en a qui se rendent pas compte. Ça, c'est fréquent chez les personnes âgées. Hein. Elles ressentent plus la soif. Donc c'est pour ça qu'il faut les stimuler. Puis on essaye de ruser avec, parce que l'eau plate, au bout d'un moment, ils en ont marre, un peu de sirop ou un peu d'eau pétillante, ça varie un peu. Et les potages, après, ça hydrate aussi, c'est bien.
1: Voilà, de précieux conseils, une présence qui permet aux personnes accompagnées de rester habitées chez elles. Attention, thermomètre pourrait encore monter jusqu'à 35 degrés aujourd'hui dans le Segréen, avant que les températures ne baissent dimanche. Dans l'actualité également, la colère monte dans le secteur de la psychiatrie à Cholet. Une manifestation est annoncée mardi prochain devant l'agence régionale de santé à Angers. L'intersyndicale qui dénonce ce qu'elle appelle un démantèlement des services psychiatriques avec des risques de fermeture de lits, de structures et du centre médico-psychologique de Beaupro. Les syndicats réclament davantage de moyens, l'arrêt immédiat des suppressions envisagées. Le rendez-vous est fixé à 10h mardi, donc devant l'ARS. Attention, si vous circulez sur l'autoroute A11 en début de semaine prochaine, l'échangeur du Tiercé dans le Maine-et-Loire sera fermé plusieurs nuits entre dimanche et le 4 juin, là aussi pour des travaux d'entretien. La fermeture concernera la bifurcation entre la 11 et la 87 de 21h à 5h30 du matin. Les automobilistes venant de Paris devront sortir à l'échangeur numéro 13 et suivre une déviation mise en place par Vinci Autoroute pour rejoindre Angers ou Nantes. Et puis il a signé un véritable exploit, Roland Garros, le jeune français de 17 ans, Moïse Kouamé, s'est qualifié hier pour le troisième tour du Grand Chelem après ce match complètement fou en 5-7 face à Balero. Il sera opposé devant le Chilien Tapido. Les prévisions météo.
0: Oui Nicolas, l'alerte orange canicule devrait être levée demain soir avec la baisse des températures dimanche. 14 degrés le matin et 24 degrés l'après-midi. Mais pour aujourd'hui et demain, le mercure est encore bien haut avec 20 degrés la minimale et jusqu'à 35 degrés la maximale, toujours sous un ciel bien présent.
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0: Il est 6h13, bonne journée avec Oxygène Radio.
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0: Pour l'instant, pas d'orage en vue sur notre secteur. Quelques petites pluies sont attendues mardi prochain. La baisse des températures tant attendue, c'est dimanche avec 14 degrés le matin et 24 degrés l'après-midi, sous un ciel un peu plus nuageux. En attendant, écoutez, aujourd'hui et demain, on est encore en alerte orange canicule avec 20 degrés au lever du jour et 35 degrés au maximum l'après-midi. Il fera peut-être un tout petit peu moins demain, avec bien sûr toujours un grand et beau soleil. If you're going to San Francisco. Sound of Legend dans un instant, San Francisco, il y aura aussi Mentissa et Bam. À 6h30, la tribu Oxygène, et puis avant ça, la minute typique avec Laurent Yvron à 6h25.
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1: Le Grand National du Trot passe par Laval ce mercredi. Qu'est-ce que le GNT ? Explication maintenant avec Freddy Bouton, le directeur de l'Hipporhome de Bellevue-la-Forêt à Laval.
2: Un Tour de France des trotteurs, dont la finale est à Vincennes. La particularité de l'Hippodrome de Laval, c'est qu'il fait partie des fondateurs du Grand National du Trot et de façon à permettre dans de beaux hippodromes de voir des chevaux de prestige de grande qualité. Comme au Tour de France, il y a un maillot jaune. Donc là, il est identifié par une casaque jaune et puis une plaque jaune au niveau de son numéro. Et donc, c'est celui qui marque le plus de points qui remporte le trophée en fin d'année à Vincennes.
1: Une interview complète à retrouver dans les podcasts de la Fédération des courses hippiques en Anjou-Maine Centre-Ouest prochainement et sur les ondes dès demain à partir de 12h30. Le tiercé écarté Quintet Plus ce soir prend la direction de Vincennes. Départ à 20h15 avec quelques éléments de la région à retenir et notamment le numéro 8, Iroise de Madker, entraîné en Mayenne à Saint-Martin-de-Connée par Christophe Mallet. Retenons aussi le numéro 9, c'est le deuxième atout de Christophe Mallet, Yénis de Barbray. Et puis, autre concurrent, toujours mayennais, entraîné à la Bazoge Montpinçon Idol Held par Nicolas Lemétayer et drivé par un mayennais aussi, Mathieu Mautier. Et puis, retenons enfin un Angevin qui sauve l'honneur dans ce rendez-vous, c'est le 14, Hilton de Bellande qui est emmené par Mathieu Abrivard. Et pour être complet, en cours aujourd'hui à Nantes, 8 courses de galop, 5 plats et 3 obstacles. Départ de la première à 15h45.
0: La Fédération Anjou-Maine Centre-Ouest, c'est 33 hippodromes répartis sur le Maine-et-Loire, Mayenne, Sarthe, Indre-et-Loire, Loire-et-Cher et Vienne.

0: l'une de nos artistes chouchou philippine. Vous retrouvez d'ailleurs son interview sur oxygenradio.com. C'était French. Oxygène. Elle était avec Elliot d'ailleurs à l'Oxygène Music Live il y a quelques jours. Elliot, la camisa negra qu'on écoute après la tribu sur Oxygène Radio. 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Dans 5 minutes, le toposcope et maintenant la tribu.
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3: On en parle depuis plusieurs semaines ici sur Oxygène Radio parce qu'en vous connectant sur le site internet, vous avez la possibilité d'aller en faire. On parle de karting, le circuit international de karting Beau Soleil, Laval. On en parle maintenant sur Oxygène avec David Gervais. Bonjour David.
4: Bonjour Oxygène.
3: Laval, loisir, karting, le nom exact de ce circuit Beau Soleil. Est-ce que vous pouvez me présenter? Vous avez combien de cartes qui sont disponibles?
4: Alors à la location grand public, nous avons pour les enfants, nous avons 10 cartes enfants.
3: Ouais.
4: Deux cartes biplace pour accompagner les enfants, enfin tout type de personnes, les femmes, les hommes, enfin voilà, on a deux biplaces.
3: Ouais.
4: Et 35 cartes adultes.
3: D'accord. On parle beaucoup de votre piste, hein. On dit aussi d'ailleurs circuit international, c'est pas pour rien. C'est quoi qui fait la réputation de la piste?
4: Eh bien écoutez, c'est une piste qui a 64 ans, qui à une époque était connue en France et en Europe, puisque ouais, dans les années 90, nous avons 4-5 champions du monde d'affilée tous les ans.
3: Ouais.
4: Donc c'est pour ça qu'on dit que c'est un circuit international. Aujourd'hui, elle n'est plus homologuée internationale, mais on a des grandes courses françaises tous les ans dessus, et puis bien évidemment régionales.
3: Ouais.
4: Enfin voilà,
3: et alors,
4: c'est un événement qui se passe sur le circuit.
3: Vous avez une première en France, là, cette année, une grande nouveauté. Hein.
4: Alors, cette année en France, au niveau du karting, vous parlez?
3: Les sauts d'e-cartes.
4: Ah oui, tout à fait. Solid Kart en France, c'est une nouveauté. Donc, c'est un constructeur de karting et nous avons une nouvelle flotte de cartes qui est arrivée d'ailleurs hier pour le grand public pour en profiter.
3: Mais c'est quoi la différence avec des cartes habituelles, ces Solid Kart SR6?
4: Alors, on a toujours d'habitude des Solid Kart, mais là, les SR6 qui arrivent, c'est une toute nouvelle machine qui Solid Kart a développé, un nouveau châssis. Donc, nous les attendons avec impatience.
3: Ah ouais, ça va être quelque chose. Hein. Et puis j'aimerais, avant de partir, qu'on parle de la Viking Cup.
4: Alors, la Viking Cup, tout à fait, c'est la deuxième division, on va dire ça comme ça, de drift, du championnat de drift en France.
3: Ouais.
4: Et cette année, pour la première fois, la dernière manche de ce championnat de France de drift passera sur le circuit fin septembre, début octobre, j'ai plus la date exacte. Mais ça va être un bel événement aussi.
3: Ah, ça va être quelque chose. En tous les cas, n'hésitez pas si vous voulez passer des bons moments en famille, même entre amis. Hein, vous avez, je sais pas moi, des périodes où il y a bientôt les mariages et forcément il y a les fêtes avant. Bah, allez, venez faire un petit peu de karting, des rendez-vous bien sympathiques. Attention, hein, je le dis, l'apéro pour les EVG, c'est après d'avoir pris le volant.
4: Tout à fait.
3: Hein, je préfère préciser. Mais si on a envie de réserver, on vous passe un petit coup de fil?
4: Vous nous passez un petit coup de fil, un petit mail sur le site internet et c'est parti.
3: Voilà, ce sera l'occasion de passer un super moment. On le rappelle, vous avez la possibilité de vous y rendre et c'est un super moment, le circuit international de karting Beau Soleil à Laval. Merci pour toutes ces précisions David et à très bientôt.
4: Merci beaucoup, à très bientôt. Merci, au revoir.
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0: La Camisa Negra. Elliot sur Oxygène Radio, excellente fin de semaine. Le Toposcope, maintenant suivi de David Guetta. David Guetta à la composition, Jennifer Lopez à la chanson Save Me Tonight. Et le Max Sport à 6h50. Passons donc au Toposcope.
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0: Avec en dernière position du classement aujourd'hui les poissons, une déception amoureuse pourrait refroidir certains de vos espoirs. 11e les lions, évitez les reproches injustifiés, ils risqueraient de tendre l'atmosphère pour rien. 10e du toposcope, les béliers, les rédactions de lettres chères pourraient vous chagriner, mais avec un peu de compréhension, tout peut s'apaiser. À la 9e position, les balances, vous avancez dans vos tâches dans un climat bienveillant et ça change tout. Les sagittaires sont classés 8e, c'est une bonne journée pour récupérer l'argent qu'on vous doit, n'hésitez pas à relancer. 7e cancer, c'est le bon moment pour organiser un déplacement qui vous tient vraiment à cœur. Les scorpions, à la 6e position, vos relations avec vos proches sont harmonieuses et votre parole sera écoutée avec attention. Verseau 5e, belle complicité affective aujourd'hui, l'être cher répond pleinement à vos attentes. Les gémeaux sont classés 4e, de nouvelles pistes s'ouvrent à vous, et d'ailleurs à vous de les saisir intelligemment. Vierge 3e, vos projets prennent de l'élan, portés par une vraie envie de réussir. 2e capricorne, en pleine possession de vos moyens, vous saurez transformer l'imprévu en opportunité. Enfin, premier ce vendredi, c'est vous les taureaux. Votre charme et vos idées originales attirent les sympathies. De très bons moments vous attendent.
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0: Et ouais, c'est ça aussi le disque collector. Ne me dites pas que vous n'avez pas fredonné sous la douche. Alizé sur Oxygène Radio à 6h50. Miley Cyrus dans un instant. Dream as one. Les infos à 7h. Et maintenant le Max Sport. Cyprien Leger, bonjour.
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3: Salut Chris, bonjour à tous. Passage réussi pour Angisco hier soir devant la DNCG. Le club angevin a annoncé que le gendarme financier du foot français n'a retenu aucune mesure à l'encontre de son club. Il y a un an, Angers avait vu son budget validé, mais sa masse salariale et ses indemnités de mutation avaient été encadrées. Bonne nouvelle donc pour Angesco, qui aura plus les mains liées pour son mercato. Cholet Basket a arraché une belle hier soir face à l'ASVEL en l'emportant 77-65 à la Meilleraie. Les Choletais seront donc de retour à Lyon samedi pour tenter d'enchaîner et essayer d'accéder aux demi-finales de play-off. Une recrue pour Angesco handball avec l'arrivée du demi-centre belge Dri Risqué. Il avait notamment été élu joueur de l'année 2025 après une saison à Anvers. Reste désormais à savoir si le club sera repêché ou non en Pro League avec ou non, encore une fois, Joël Da Silva à sa tête. À 17 ans, le français Moïse Kouamé est devenu hier le plus jeune joueur à atteindre le troisième tour d'un grand chelem, en l'occurrence Roland-Garros, depuis un certain Raphaël Nadal. Une grosse performance pour la pépite du tennis français qui n'avait jamais joué de match en 5-7. Et puis ce coup de tonnerre hier, le numéro 1 mondial et grand favori pour le titre, Yannick Sinner, a été éliminé après avoir pourtant mené 2-7-0. Il était blessé. Dans les autres matchs, la française Diane Paris a gagné contre Anne Li 6-3, 6-4 et se hisse au troisième tour. De son côté, Elsa Jacquemot n'a rien pu faire face à la numéro 1 mondiale Arina Sabalenka. Chez les hommes, Hugo Gaston a été éliminé. Bonne journée à tous, à l'écoute d'Oxygène Radio.
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0: La suite du programme dans le Big Morning, c'est la météo, suivie de Bébé Rexha, New Origin. On écoutera aussi Manon Lisa avec Le Petit Pêcheur. Il est 7h. 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Les infos maintenant, on fait le point avec Nicolas Marie. Nicolas, bonjour.
1: Chris, bonjour, bonjour à toutes et à tous. Le mercure est encore monté très haut. Ce jeudi, en Anjou, 34 degrés à Angers, 35 degrés à la frontière avec les Deux-Sèvres dans le sud du département. Le département du Maine-et-Loire qui reste en vigilance orange, un canicule ce vendredi. Cette chaleur qui pousse certains à se baigner avec une issue parfois tragique. Comme à Saumur, mercredi soir, cette adolescente de 17 ans qui s'est noyée dans la Loire à Saumur. Evans Doea, c'est son nom, très apprécié dans cette ville où elle résidait. Une autopsie doit être réalisée ce matin. La canicule bouleverse aussi le calendrier sportif. À Avrier, la course des entreprises de la Génirace qui devait se dérouler aujourd'hui est finalement annulée. Décision communiquée par les organisateurs, dont le 6e régiment du Génie d'Angers. Les conditions climatiques prévisibles et l'état de vigilance orange canicule ne sont pas compatibles avec la réalisation des efforts physiques requis par une course d'obstacles. Voilà ce qu'expliquent les organisateurs. La soirée d'entreprise est également annulée. L'organisation indique travailler à des solutions pour compenser la dépense des entreprises. Pour plus d'informations, faut rendez-vous sur notre site www.oxygeneradio.com. Pendant cette canicule, les aides à domicile aussi adaptent leur activité, une mission indispensable auprès des personnes âgées qui sont plus fragiles face à la chaleur. À l'ADMR du Segréen, elles sont une petite vingtaine comme Julie Bréjoin à intervenir à domicile, même si plus difficile pour elle reste les trajets et les pauses en voiture. L'auxiliaire de vie modifie aussi ses habitudes chez les bénéficiaires. Écoutez.
2: S'il y a des vitres à faire, on les fait pas. On explique aux gens, enfin, ils comprennent, quoi, avec la chaleur, le repassage, c'est pareil, on évite quand même. Faut faire attention à qu'ils ferment les volets parce qu'ils se rendent pas toujours compte de la chaleur. Ils ont pas la notion de chaleur comme nous à vieillir. Donc des fois, il y en a qui se rendent pas compte. Ça, c'est fréquent chez les personnes âgées. Hein. Elles ressentent plus la soif. Donc c'est pour ça qu'il faut les stimuler. Puis on essaye de ruser avec, parce que l'eau plate, au bout d'un moment, ils en ont marre, un peu de sirop ou un peu d'eau pétillante, ça varie un peu. Et les potages, après, ça hydrate aussi, c'est bien.
1: Voilà, de précieux conseils, une présence qui permet aux personnes accompagnées eh bien, de rester habitées chez elles. Attention, le thermomètre pourrait encore monter jusqu'à 35 degrés aujourd'hui dans ce Segréen, avant que les températures ne baissent dimanche. Dans l'actualité également, la colère monte dans le secteur de la psychiatrie à Cholet. Une manifestation est annoncée mardi prochain devant l'Agence régionale de santé à Angers. L'intersyndicale qui dénonce ce qu'elle appelle un démantèlement des services psychiatriques avec des risques de fermeture de lits, de structures et du centre médico-psychologique de Beaupro. Les syndicats réclament davantage de moyens, l'arrêt immédiat des suppressions envisagées. Le rendez-vous est fixé à 10h mardi, donc devant l'ARS. Attention, si vous circulez sur l'autoroute A11 en début de semaine prochaine, l'échangeur du Tiercé dans le Maine-et-Loire sera fermé plusieurs nuits entre dimanche et le 4 juin, là aussi pour des travaux d'entretien. La fermeture concernera la bifurcation entre la 11 et la 87 de 21h à 5h30 du matin. Les automobilistes venant de Paris devront sortir à l'échangeur numéro 13 et suivre une déviation mise en place par Vinci Autoroute pour rejoindre Angers ou Nantes. Et puis il a signé un véritable exploit. Roland Garros, le jeune français de 17 ans Moïse Kouamé, s'est qualifié hier pour le troisième tour du Grand Chelem après ce match complètement fou en 5-7 face à Paléro. Il sera opposé devant le Chilien Tapido. Les prévisions météo.
0: Oui Nicolas, l'alerte orange canicule devrait être levée demain soir avec la baisse des températures dimanche, 14 degrés le matin, 24 l'après-midi. Mais pour aujourd'hui et demain, le mercure est encore bien haut, 20 degrés la minimale, 35 degrés encore une fois la maximale, toujours sous un soleil bien présent.
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0: Bébé Rexha et New Religion sur Oxygène Radio.
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0: Avec un petit rappel pour commencer dimanche, c'est la fête des mères. Et je dis ça pour tout le monde, mais surtout pour certains. Oui, vous savez qui vous êtes. Oui, vous qui m'écoutez ce matin en se disant « Ah ouais, tiens !» Ceux qui n'ont pas encore de cadeau, ceux qui comptent sur un dessin fait à la dernière minute ou sur le bon bain avec son collier de pâte. Allez, pas d'excuses, hein, vous avez encore 2 jours. Et bienvenue aux mamans hein, et à tous les autres dans le Big Morning sur Oxygène Radio. Nous sommes aujourd'hui vendredi et le vendredi, on dit « Youpi !» Vendredi 29 mai, on fête les Aymar et les Maximin. C'est la journée internationale des casques bleus. Et puis, c'est la fête des voisins. Oui, aujourd'hui. Bah, sauf si le coq du voisin vous énerve à chanter à 5h du mat. À ce moment-là, vous pouvez le maudire et vous pouvez ne pas l'inviter à l'apéro ce soir. Les anniversaires du jour, le tennisman français Sébastien Grosjean, numéro 2 mondial en 2002, il a 48 ans. Noël Gallagher de Oasis, numéro 1 des groupes de Britpop dans les années 90, 59 ans. Et puis Catherine Lara, numéro 1 sur les femmes qui chantent avec un violon dans la main. Vous vous souvenez à l'époque, la rouqueuse du diamant. Eh bien, le fait, c'est 81 ans. Sinon, le single numéro 1 des ventes le 29 juin 1990, eh bien, c'était Maldon. Eh ouais, Zouk Machine, 3 femmes de Guadeloupe qui débarquent dans les charts français et font quelque chose d'inédit à l'époque. Elles imposent le Zouk en métropole. Maldon qui reste 9 semaines consécutives numéro 1 en France et dépasse le 1 million de singles vendus. 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Dans un instant, les programmes télé de Jérém. Et maintenant, c'est Manon Elisa, le petit pêcheur sur Oxygène Radio.
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1: Oui, et je vais commencer avec TF1, c'est Mask Singer que vous allez pouvoir retrouver sur France 2. Nouvelle série, ça s'appelle Haute Saison. Les juilletistes sont arrivés en masse. La haute saison a bel et bien démarré à Biarritz. Le capitaine Alex Cerruti de la brigade criminelle de Paris et son équipe, venus des quatre coins de la France en renfort, policiers pour l'été, sont sur le pont. Ils sont appelés dans un camping pour mettre fin à une rixe. France 3, famille, je vous aime. La famille a toujours inspiré les artistes, que ce soit en chanson ou en humour. Pour ce troisième numéro, Michel Drucker recevra la mère et le fils les plus populaires de France, Maria et Christian Baudins. Daniel Guichard et Chico des Chipsy entourés de certains de leurs fils, Antoine Duléry et toute sa famille. Il y aura également Salvatore Adamo et sa fille, Laurent Baffy avec sa mère et son fils, Jean-Philippe Janssen avec sa mère pour un grand moment de rire et de bonne humeur. Et puis Mathilde Seigné va interpréter la chanson Mon Père. Et Lynn reprendra son titre Je pense à vous devant ses parents. Canal, Lyon, Paris FC, Arkema, Première Ligue, c'est la finale féminine de football. M6, Cauchemar en cuisine, TFX, La Mécanique de l'Ombre, TMC, Coexister, Paris Première, Le Flic de Beverly Hills 2. Ça va les mecs? Allez, je vous laisse sur votre choix et par avance, une belle soirée devant votre télévision ou évidemment à l'écoute d'Oxygène Radio.
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0: Benoît Cibreux et Sandy Illusion sur Oxygène Radio.
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0: Ah oui, on va se projeter sur les prochains jours. Avec ce week-end, la baisse des températures, c'est officiel, c'est dimanche. On ne sera plus en alerte canicule. Dimanche, température le matin, 14 degrés. L'après-midi, 24 degrés. On va respirer. La pluie, c'est annoncé pour mardi. Pas d'orage pour l'instant. Alors évidemment, ça peut évoluer, mais pour l'instant, pas d'orage annoncé par Météo France. Des petites pluies mardi, puis un temps relativement variable à partir de mardi. Et des températures qui vont être en dessous des 1 degré. Avant ça, eh ben oui, aujourd'hui, du beau temps, évidemment, du beau temps jusqu'à dimanche, même si ce sera un petit peu plus nuageux dimanche. Et puis les températures, bah encore aujourd'hui, il fait chaud, hein, avec 35 degrés, hein, à peu près comme hier cet après-midi. Il fera 31 degrés demain. Enfin, il faisait 20 degrés ce matin. Pour la minimale, ça reste encore très chaud. Allez, courage et bonne fin de semaine avec Oxygène Radio. Je vous passe les K-pop Demon Hunters dans un instant.
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0: Stoka. Flying Project sur Oxygène Radio. Oxygène. L'un des derniers singles de Shakira, parce qu'elle en sort beaucoup en ce moment. Shakira et Billy, I'll go to. Dans un instant, il y aura aussi le Toposcope. 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Mais d'abord, à quasiment 7h30, les infos en compagnie de Nicolas Marie. Bonjour Nicolas.
1: Chris, bonjour, bonjour à toutes et à tous. Le mercure est encore monté très haut. Ce jeudi en Anjou, 34 degrés à Angers, 35 degrés à la frontière avec les Deux-Sèvres dans le sud du département. Le département du Maine-et-Loire qui reste en vigilance orange, un canicule ce vendredi. Cette chaleur qui pousse certains à se baigner avec une issue parfois tragique. Comme à Saumur, mercredi soir, cet adolescent de 17 ans qui s'est noyé dans la Loire à Saumur. Evans Doéa, c'est son nom, très apprécié dans cette ville où il résidait. Une autopsie doit être réalisée ce matin. La canicule, elle bouleverse aussi le calendrier sportif. À Avrillé, la course des entreprises de la Génirace qui devait se dérouler aujourd'hui est finalement annulée. Décision communiquée par les organisateurs, dont le 6e régiment du Génie d'Angers. Les conditions climatiques prévisibles et l'état de vigilance orange canicule ne sont pas compatibles avec la réalisation des efforts physiques requis par une course d'obstacles. Voilà ce qu'expliquent les organisateurs. La soirée d'entreprise est également annulée. L'organisation indique travailler à des solutions pour compenser la dépense des entreprises. Pour plus d'infos, rendez-vous sur notre site www.oxygeneradio.com. Pendant cette canicule, les aides à domicile aussi adaptent leur activité, une mission indispensable auprès des personnes âgées qui sont plus fragiles face à la chaleur. À l'ADMR du Segréen, elles sont une petite vingtaine comme Julie Bréjoin à intervenir à domicile, même si plus difficile pour elle reste les trajets et les pauses en voiture. L'auxiliaire de vie modifie aussi ses habitudes chez les bénéficiaires. Écoutez.
2: S'il y a des vitres à faire, on les fait pas. On explique aux gens, enfin ils comprennent quoi, avec la chaleur, le repassage. C'est pareil, on évite quand même. Faut faire attention à qu'ils ferment les volets parce qu'ils se rendent pas toujours compte de la chaleur. Ils ont pas la notion de chaleur comme nous à vieillir. Donc des fois, il y en a qui se rendent pas compte. Ça, c'est fréquent chez les personnes âgées. Hein. Elles ressentent plus la soif. Donc c'est pour ça qu'il faut les stimuler. Puis on essaye de ruser avec, parce que l'eau plate, au bout d'un moment, ils en ont marre, un peu de sirop ou un peu d'eau pétillante, ça varie un peu. Et les potages, après, ça hydrate aussi, c'est bien.
1: Voilà, de précieux conseils, une présence qui permet aux personnes accompagnées eh bien, de rester habitées chez elles. Attention, le thermomètre pourrait encore monter jusqu'à 35 degrés aujourd'hui dans ce Segréen, avant que les températures ne baissent dimanche. Dans l'actualité également, la colère monte dans le secteur de la psychiatrie à Cholet. Une manifestation est annoncée mardi prochain devant l'agence régionale de santé à Angers. L'intersyndicale qui dénonce ce qu'elle appelle un démantèlement des services psychiatriques avec des risques de fermeture de lits, de structures et du centre médico-psychologique de Beaupro. Les syndicats réclament davantage de moyens, l'arrêt immédiat des suppressions envisagées. Le rendez-vous est fixé à 10h mardi, donc devant l'ARS. Attention, si vous circulez sur l'autoroute A11 en début de semaine prochaine, l'échangeur du tiercé dans le Maine-et-Loire sera fermé plusieurs nuits entre dimanche et le 4 juin, là aussi pour des travaux d'entretien. La fermeture concernera la bifurcation entre l'A11 et la 87 de 21h à 5h30 du matin. Les automobilistes venant de Paris devront sortir à l'échangeur numéro 13 et suivre une déviation mise en place par Vinci Autoroute pour rejoindre Angers ou Nantes. Et puis il a signé un véritable exploit. Roland Garros, le jeune français de 17 ans, Moïse Kouamé, s'est qualifié hier pour le 3e tour du Grand Chelem après ce match complètement fou en 5-7 face à Paléro. Il sera opposé devant le Chilien Tapie. Les prévisions météo.
0: Oui Nicolas, l'alerte orange canicule devrait être levée demain soir avec la baisse des températures dimanche. 14 degrés le matin, 24 l'après-midi. Mais pour aujourd'hui et demain, le mercure est encore bien haut. 20 degrés la minimale, 35 degrés encore une fois la maximale. Toujours sous un soleil bien présent.
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0: Shakira, Billy, Algoto sur Oxygène Radio, 7h36, le Toposcope.
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0: Avec en dernière position du classement aujourd'hui les poissons, une déception amoureuse pourrait refroidir certains de vos espoirs. 11e les lions, évitez les reproches injustifiés, ils risqueraient de tendre l'atmosphère pour rien. 10e du toposcope, les béliers, les rédactions de lettres chères pourraient vous chagriner, mais avec un peu de compréhension, tout peut s'apaiser. À la 9e position, les balances, vous avancez dans vos tâches dans un climat bienveillant et ça change tout. Les sagittaires sont classés 8e, c'est une bonne journée pour récupérer l'argent qu'on vous doit, n'hésitez pas à relancer. 7e cancer, c'est le bon moment pour organiser un déplacement qui vous tient vraiment à cœur. Les scorpions, à la 6e position, vos relations avec vos proches sont harmonieuses et votre parole sera écoutée avec attention. Verseau 5e, belle complicité affective aujourd'hui, l'être cher répond pleinement à vos attentes. Les gémeaux sont classés 4e, de nouvelles pistes s'ouvrent à vous, et d'ailleurs à vous de les saisir intelligemment. Vierge 3e, vos projets prennent de l'élan, portés par une vraie envie de réussir. 2e capricorne, en pleine possession de vos moyens, vous saurez transformer l'imprévu en opportunité. Enfin, premier ce vendredi, c'est vous les taureaux. Votre charme et vos idées originales attirent les sympathies. De très bons moments vous attendent.
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0: La suite dans le Big Morning avec Angel et Justice, What You Want. Il y aura aussi Milky, David Guetta, Just The Way You Are, juste avant 8h, l'un des futurs tubes de l'été. On va parler sport aussi avec Cyprien Leger. Et puis dans la Big News, un objet plutôt insolite dans un colis Amazon. A tout de suite.
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9: Et voici votre point info travaux de cette semaine. À Laval, plusieurs chantiers de voirie et de réseau restent en cours, notamment dans les secteurs Avenières, Gare, Seineville et autour du centre-ville avec des rétrécissements de chaussées et déviations ponctuelles de circulation. Prudence également autour du quai d'Avenières, du boulevard de Montigny et de la rue de Normandie où des travaux urbains peuvent entraîner des ralentissements aux heures de pointe. Sur la RD 962, entre Mayenne, Laval et Château-Gontier-sur-Mayenne, des travaux d'entretien de chaussées se poursuivent avec des déviations possibles en journée. Dans le Nord-Mayenne, enfin, quelques perturbations sont également possibles autour d'Ernée, Goron et Mayenne, avec des travaux de maintenance et de signalisation sur plusieurs routes départementales. 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

0: Angel, Justice, What You Want sur Oxygène Radio.
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0: Il avait commandé des écouteurs sur Amazon. Il a reçu un colis surprise avec option frisson. Oui, direction Bioul, dans le Tarn-et-Garonne. Un homme ouvre son paquet, déposé par le livreur Amazon. Il plonge la main dedans et il sent un cordon. Bon, c'est bon signe. Il a commandé des écouteurs. Oui, mais il sent comme un cordon qui bouge. Il secoue et voit tomber sur le carrelage une petite couleuvre bien vivante. Habitué au serpent, ce riverain de la campagne reconnaît aussitôt l'animal, il panique pas, même s'il admet que la scène fait un petit peu bizarre. Il va contacter Amazon pour les prévenir de sa découverte. Le géant du commerce le rembourse aussitôt. Alors on ne saura sans doute jamais où la couleuvre est montée à bord, dans le camion, dans la boîte aux lettres. Toujours est-il qu'elle a été finalement, elle a été relâchée dans la nature, loin des cartons et des oreillettes. Donc comme quoi, avec la livraison express, tout va très vite, parfois un peu trop. Donc la prochaine fois que vous recevez un colis, avant d'essayer vos écouteurs par exemple, vous vérifierez peut-être qu'il n'y a pas quelqu'un d'autre au bout du fil.
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0: Oxygène Radio, on écoute Mick qui est David Guetta dans un instant. Just the way you are, c'est juste après le Max Sport de Cyprien Leget, 7h50. Cyprien, bonjour.
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3: Salut Chris, bonjour à tous. Passage réussi pour Angisco hier soir devant la DNCG. Le club angevin a annoncé que le gendarme financier du foot français n'a retenu aucune mesure à l'encontre de son club. Il y a un an, Angers avait vu son budget validé, mais sa masse salariale et ses indemnités de mutation avaient été encadrées. Bonne nouvelle donc pour Angesco, qui aura plus les mains liées pour son mercato. Cholet Basket a arraché une belle hier soir face à l'ASVEL en l'emportant 77-65 à la Meilleraie. Les Choletais seront donc de retour à Lyon samedi pour tenter d'enchaîner et essayer d'accéder aux demi-finales de play-off. Une recrue pour Angesco Handball avec l'arrivée du demi-centre belge Dri Riske. Il avait notamment été élu joueur de l'année 2025 après une saison à Anvers. Reste désormais à savoir si le club sera repêché ou non en Pro League avec ou non, encore une fois, Joël Da Silva à sa tête. À 17 ans, le français Moïse Kouame est devenu hier le plus jeune joueur à atteindre le troisième tour d'un grand chelem, en l'occurrence Roland-Garros, depuis un certain Raphaël Nadal. Une grosse performance pour la pépite du tennis français qui n'avait jamais joué de match en 5-7. Et puis ce coup de tonnerre hier, le numéro 1 mondial et grand favori pour le titre, Yannick Sinner, a été éliminé après avoir pourtant mené 2-7-0. Il était blessé. Dans les autres matchs, la française Diane Paris a gagné contre Anne Li 6-3, 6-4 et se hisse au troisième tour. De son côté, Elsa Jacquemot n'a rien pu faire face à la numéro 1 mondiale Arina Sabalenka. Chez les hommes, Hugo Gaston a été éliminé. Bonne journée à tous, à l'écoute d'Oxygène Radio.
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17: On recrute partout en Mayenne cette semaine. À Laval, le groupe Lactalis recherche des agents de production et conducteurs de ligne pour ses sites industriels. Toujours à Laval, Gruau recrute des opérateurs de production pour accompagner l'activité du printemps. Du côté de Louvernay, Bridor propose des postes en production agroalimentaire et conditionnement. Avec l'arrivée des beaux jours, les recrutements saisonniers accélèrent aussi dans la restauration et le commerce, notamment à Château-Gontier-sur-Mayenne et Mayenne. Enfin, les enseignes Action et Intermarché recrutent des employés polyvalents sur plusieurs magasins du département. Infos et candidatures sur francetravail.fr ou directement auprès des entreprises. 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
25: Mickey arrive, Julien Libre aussi sur Oxygène.
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25: Les infos avec Nicolas Marie, bonjour.
28: Chris, bonjour, bonjour à toutes et à tous. Le mercure est encore monté très haut. Ce jeudi en Anjou, 34 degrés à Angers, 35 degrés à la frontière avec les Deux-Sèvres dans le sud du département. Le département du Maine-et-Loire qui reste en vigilance orange, un canicule ce vendredi. Cette chaleur qui pousse certains à se baigner avec une issue parfois tragique. Comme à Saumur, mercredi soir, cet adolescent de 17 ans qui s'est noyé dans la Loire à Saumur. Evans Doéa, c'est son nom, très apprécié dans cette ville où il résidait. Une autopsie doit être réalisée ce matin. La canicule, elle bouleverse aussi le calendrier sportif. À avril, la course des entreprises de la Génirace qui devait se dérouler aujourd'hui est finalement annulée. Décision communiquée par les organisateurs, dont le 6e régiment du Génie d'Angers. Les conditions climatiques prévisibles et l'état de vigilance orange canicule ne sont pas compatibles avec la réalisation des efforts physiques requis par une course d'obstacles. Voilà ce qu'expliquent les organisateurs. La soirée d'entreprise est également annulée. L'organisation indique travailler à des solutions pour compenser la dépense des entreprises. 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Pendant cette canicule, les aides à domicile aussi adaptent leur activité. Une mission indispensable auprès des personnes âgées qui sont plus fragiles face à la chaleur. À l'ADMR du Segrin, elles sont une petite vingtaine comme Julie Bréjoin à intervenir à domicile, même si plus difficile pour elle reste les trajets et les pauses en voiture. L'auxiliaire de vie modifie aussi ses habitudes chez les bénéficiaires. Écoutez.
0: S'il y a des vitres à faire, on les fait pas. On explique aux gens, enfin, ils comprennent, quoi. Avec la chaleur, le repassage, c'est pareil, on évite quand même. Faut faire attention à qu'ils ferment les volets parce qu'ils se rendent pas toujours compte de la chaleur. Ils ont pas la notion de chaleur comme nous à vieillir. Donc des fois, il y en a qui se rendent pas compte. Ça, c'est fréquent chez les personnes âgées. Hein. Elles ressentent plus la soif. Donc c'est pour ça qu'il faut les stimuler à... Puis on essaye de ruser avec, parce que l'eau plate, au bout d'un moment, ils en ont marre, un peu de sirop ou un peu d'eau pétillante, ça varie un peu. Et les potages, après, ça hydrate aussi, c'est bien.
28: Voilà, de précieux conseils, une présence qui permet aux personnes accompagnées eh bien, de rester habitées chez elles. Attention, le thermomètre pourrait encore monter jusqu'à 35 degrés aujourd'hui dans ce Segréen, avant que les températures ne baissent dimanche. Dans l'actualité également, la colère monte dans le secteur de la psychiatrie à Cholet. Une manifestation est annoncée mardi prochain devant l'agence régionale de santé à Angers. L'intersyndicale qui dénonce ce qu'elle appelle un démantèlement des services psychiatriques avec des risques de fermeture de lits, de structures et du centre médico-psychologique de Beaupro. Les syndicats réclament davantage de moyens. L'arrêt immédiat des suppressions envisagées. Le rendez-vous est fixé à 10h mardi, donc devant l'ARS. Attention, si vous circulez sur l'autoroute A11 en début de semaine prochaine, l'échangeur du Tiercé dans le Maine-et-Loire sera fermé plusieurs nuits entre dimanche et le 4 juin, là aussi pour des travaux d'entretien. La fermeture concernera la bifurcation entre l'A11 et la 87 de 21h à 5h30 du matin. Les automobilistes venant de Paris devront sortir à l'échangeur numéro 13 et suivre une déviation mise en place par Vinci Autoroute pour rejoindre Angers ou Nantes. Et puis il a signé un véritable exploit. Roland Garros, le jeune français de 17 ans, Moïse Kouamé, s'est qualifié hier pour le 3e tour du Grand Chelem après ce match complètement fou en 5-7 face à Balero. Il sera opposé devant le Chilien Tapido. Les prévisions météo.
26: Oui Nicolas, l'alerte orange canicule devrait être levée demain soir avec la baisse des températures dimanche. 14 degrés le matin, 24 l'après-midi. Mais pour aujourd'hui et demain, le mercure est encore bien haut. 20 degrés la minimale, 35 degrés encore une fois la maximale. Toujours sous un soleil bien présent.
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0: M-I-K-I. Oui, Mickey, ça pique un peu quand même sur Oxygène Radio, 8h06.
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0: Ah bah oui, bien chaud. Hein. D'ailleurs, je vous en avais parlé il y a 3 minutes. Hein. Demain, la canicule, c'est fini. Alors, j'ai fait une liste de tout ce qu'on va pouvoir refaire tiens, à partir de dimanche. Comme par exemple, marcher dehors sans fondre, s'asseoir sur une chaise en plastique sans rester collé comme un sticker, boire un café chaud sans transpirer hein, immédiatement. Qu'est-ce qu'on a encore ? Fermer le congélateur au lieu de vivre dedans. Serrer quelqu'un dans ses bras sans que ce soit une épreuve thermique. Oui, voilà, la vie normale revient dimanche. En attendant aujourd'hui, eh ben c'est vendredi. Et qu'est-ce qu'on dit le vendredi ? On dit youpi, vendredi 29 mai, on fête les Aymar, les Maximins. C'est la journée internationale des casques bleus, c'est aussi la fête des voisins. Oui, alors sauf si votre voisin vous vole vos colis Amazon. Oui, là, forcément, bah du coup, non, vous invitez pas votre voisin chez vous. Ou, vous laissez chez lui fêter ça tout seul. Les anniversaires, comme tous les jours, les anniversaires des people, des stars, des sportifs. Tiens, le tennisman français Sébastien Grosjean, numéro 2 mondial en 2002 à 48 ans. Noël Gallagher, Oasis, numéro 1 des groupes de beat pop dans les années 90, 59 ans. On a aussi Catherine Lara. Numéro 1 sur les femmes qui chantent avec un violon dans la main. Oui, bon, en même temps, c'est la seule. 81 ans, souvenez-vous, la rockeuse du diamant. Et puis le numéro 1 des ventes de singles, le 29 juin 2007, c'était La Tortue. En attendant, je me déguise. C'était son surnom, la nouvelle star. En chanteur dans ma salle de bain. Christophe Willem, double jeu. Et oui, Christophe Willem qui sort de la nouvelle star avec une voix hors norme, une écriture sensible. Et donc ce single culte, double jeu, et s'installe numéro 1 pendant 2 mois en France et en Belgique et cumule plus de 305 000 ventes. C'est le plus gros succès hein, de l'année 2007. L'outsider discret devient la révélation pop française de la décennie. Le Sony Tendance est retour avec Section d'Assaut en disque collector dans un instant, désolé. Et puis avant la multipique, voici Just Jack Style, Turn the Light Off sur Oxygène Radio. Bon vendredi.

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1: Le Grand National du Trot passe par Laval ce mercredi. Qu'est-ce que le GNT ? Explication maintenant avec Freddy Bouton, le directeur de l'Hipporhône de Bellevue-la-Forêt à Laval.
2: Un Tour de France des trotteurs, dont la finale est à Vincennes. La particularité de l'Hippodrome de Laval, c'est qu'il fait partie des fondateurs du Grand National du Trot et de façon à permettre dans de beaux hippodromes de voir des chevaux de prestige de grande qualité. Comme au Tour de France, il y a un maillot jaune. Donc là, il est identifié par une casaque jaune et puis une plaque jaune au niveau de son numéro, et donc c'est celui qui marque le plus de points qui remporte le trophée en fin d'année à Vincennes.
1: Une interview complète à retrouver dans les podcasts de la Fédération des courses hippiques Anjou-Maine Centre-Ouest prochainement et sur les ondes dès demain à partir de 12h30. Le tiercé Quarté Quinté Plus ce soir prend la direction de Vincennes, départ à 20h15 avec quelques éléments de la région à retenir, et notamment le numéro 8 Hiéroise de Matker, entraîné en Mayenne à Saint-Martin Martin de Conné par Christophe Mallet. Retenons aussi le numéro 9, c'est le deuxième atout de Christophe Mallet, Yénis de Barbray. Et puis, autre concurrent, toujours mayennais, entraîné à la Bazauge, Montpinçon, Idole Held par Nicolas Lemétayer et drivé par un mayennais aussi, Mathieu Mautier. Puis, retenons enfin un angevin qui sauve l'honneur dans ce rendez-vous, c'est le 14, Hilton de Bellande, qui est emmené par Mathieu Abrivard. Et pour être complet, en cours aujourd'hui à Nantes, 8 courses de galop, 5 plats et 3 obstacles. Départ de la première à 15h45.
0: La Fédération Anjou-Maine Centre-Ouest, c'est 33 hippodromes répartis sur le Maine-et-Loire, Mayenne, Sarthe, Indre-et-Loire, Loire-et-Cher et Vienne.

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1: Ça termine bizarrement cette chanson. Bon, pour l'instant, pas d'orage en vue hein, sur notre secteur. Quelques petites pluies sont attendues mardi prochain. Hein. Oui, on se projette. La baisse des températures tant attendue, c'est donc dimanche, avec 14 degrés le matin et 24 degrés l'après-midi, sous un ciel un peu plus nuageux. En attendant, aujourd'hui et demain, on est encore en alerte orange canicule, avec 20 degrés. Ça, c'était ce matin, hein, au lever du jour. Et 35 degrés au maximum cet après-midi. Il y aura un petit peu moins, peut-être demain, hein, on sera plus sur du 32 degrés l'après-midi, avec toujours un beau et franc soleil. Pas d'excuses donc dimanche pour souhaiter la fête des mères. C'est l'objet de mon chiffre du jour après Bruno Mars, I Just Might. Oxygène Radio, on revient tout de suite.
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Bruno Mars, I Just Might sur Oxygène Radio. Mon chiffre du jour aujourd'hui concerne eh bien la fête des mères, puisque c'est ce week-end, c'est dimanche. 75% des Français ont déclaré dans un sondage récent qu'ils allaient célébrer la fête des mères. 75%, c'est bien, mais seulement moins d'un tiers feront un cadeau. Oui, la première fête des mères, d'ailleurs, au passage, hein, s'appelait la Journée des mères en France et a été célébrée le 16 juin 1918 en hommage aux mères de familles nombreuses et aux femmes ayant perdu un proche à la guerre. C'est en mai 50 que c'est devenu officiel. Allez, on écoute Kenji avant les

0: je dors toujours autant cette chanson de Kenji Girac, Andalouse sur Oxygène Radio. 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Un temps andalousien encore aujourd'hui, la météo après les infos, et puis on va écouter Julien Lib, dis-moi où, avec Ota. Le Toposcope aussi arrive. Oxygène. Oxygène Radio. 8h30, Nicolas Marie. Nicolas, bonjour.
1: Chris, bonjour, bonjour à toutes et à tous. Le mercure est encore monté très haut. Ce jeudi, un Anjou, 34 degrés à Angers, 35 degrés à la frontière avec les Deux-Sèvres dans le sud du département. Le département du Maine-et-Loire qui reste en vigilance orange, un canicule ce vendredi. Cette chaleur qui pousse certains à se baigner avec une issue parfois tragique. Comme à Saumur, mercredi soir, cet adolescent de 17 ans qui s'est noyé dans la Loire à Saumur. Evans Doéa, c'est son nom, très apprécié dans cette ville où il résidait. Une autopsie doit être réalisée ce matin. La canicule, elle bouleverse aussi le calendrier sportif. À Avrier, la course des entreprises de la Génirace qui devait se dérouler aujourd'hui est finalement annulée. Décision communiquée par les organisateurs, dont le 6e régiment du Génie d'Angers. Les conditions climatiques prévisibles et l'état de vigilance orange canicule ne sont pas compatibles avec la réalisation des efforts physiques requis par une course d'obstacles. Voilà ce qu'expliquent les organisateurs. La soirée d'entreprise est également annulée. L'organisation indique travailler à des solutions pour compenser la dépense des entreprises. Pour plus d'infos, rendez-vous sur notre site www.oxygeneradio.com. Pendant cette canicule, les aides à domicile aussi adaptent leur activité, une mission indispensable auprès des personnes âgées qui sont plus fragiles face à la chaleur. À l'ADMR du Segréen, elles sont une petite vingtaine comme Julie Bréjoin à intervenir à domicile, même si plus difficile pour elle reste les trajets et les pauses en voiture. L'auxiliaire de vie modifie aussi ses habitudes chez les bénéficiaires. Écoutez.
2: S'il y a des vitres à faire, on les fait pas. On explique aux gens, enfin ils comprennent quoi, avec la chaleur, le repassage. C'est pareil, on évite quand même. Faut faire attention à qu'ils ferment les volets parce qu'ils ne se rendent pas toujours compte de la chaleur. Ils n'ont pas la notion de chaleur comme nous à vieillir. Donc des fois, il y en a qui ne se rendent pas compte. Ça, c'est fréquent chez les personnes âgées. Hein. Elles ne ressentent plus la soif. Donc c'est pour ça qu'il faut les stimuler à... Puis on essaye de ruser avec, parce que l'eau plate, au bout d'un moment, ils en ont marre, un peu de sirop ou un peu d'eau pétillante, ça varie un peu. Et les potages, après, ça hydrate aussi, c'est bien.
1: Voilà, de précieux conseils, une présence qui permet aux personnes accompagnées eh bien, de rester habitées chez elles. Attention, thermomètre pourrait encore monter jusqu'à 35 degrés aujourd'hui dans le Segréen, avant que les températures ne baissent dimanche. Dans l'actualité également, la colère monte dans le secteur de la psychiatrie à Cholet. Une manifestation est annoncée mardi prochain devant l'agence régionale de santé à Angers. L'intersyndicale qui dénonce ce qu'elle appelle un démantèlement des services psychiatriques avec des risques de fermeture de lits, de structures et du centre médico-psychologique de Beaupro. Les syndicats réclament davantage de moyens. L'arrêt immédiat des suppressions envisagées. Le rendez-vous est fixé à 10h mardi, donc devant l'ARS. Attention, si vous circulez sur l'autoroute A11 en début de semaine prochaine, l'échangeur du tiercé dans le Maine-et-Loire sera fermé plusieurs nuits entre dimanche et le 4 juin, là aussi pour des travaux d'entretien. La fermeture concernera la bifurcation entre l'A11 et la 87 de 21h à 5h30 du matin. Les automobilistes venant de Paris devront sortir à l'échangeur numéro 13 et suivre une déviation mise en place par Vinci Autoroute pour rejoindre Angers ou Nantes. Et puis il a signé un véritable exploit. Roland Garros, le jeune français de 17 ans, Moïse Kouamé, s'est qualifié hier pour le troisième tour du Grand Chelem après ce match complètement fou en 5-7 face à Balero. Il sera opposé devant le Chilien Tapido. Les prévisions météo.
0: Oui Nicolas, l'alerte orange canicule devrait être levée demain soir avec la baisse des températures dimanche, 14 degrés le matin, 24 l'après-midi. Mais pour aujourd'hui et demain, le mercure est encore bien haut, 20 degrés la minimale, 35 degrés encore une fois la maximale, toujours sous un soleil bien présent.
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0: Julien Lib et dis-moi où sur Oxygène Radio 8h36.
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0: Avec en dernière position du classement aujourd'hui les poissons, une déception amoureuse pourrait refroidir certains de vos espoirs. 11e les lions, évitez les reproches injustifiés, ils risqueraient de tendre l'atmosphère pour rien. 10e du toposcope, les béliers, les rédactions de lettres chères pourraient vous chagriner, mais avec un peu de compréhension, tout peut s'apaiser. À la 9e position, les balances, vous avancez dans vos tâches dans un climat bienveillant et ça change tout. Les sagittaires sont classés 8e, c'est une bonne journée pour récupérer l'argent qu'on vous doit, n'hésitez pas à relancer. 7e cancer, c'est le bon moment pour organiser un déplacement qui vous tient vraiment à cœur. Les scorpions, à la 6e position, vos relations avec vos proches sont harmonieuses et votre parole sera écoutée avec attention. Verseau 5e, belle complicité affective aujourd'hui, l'être cher répond pleinement à vos attentes. Les gémeaux sont classés 4e, de nouvelles pistes s'ouvrent à vous et d'ailleurs à vous de les saisir intelligemment. Vierge 3e, vos projets prennent de l'élan, portés par une vraie envie de réussir. 2e capricorne, en pleine possession de vos moyens, vous saurez transformer l'imprévu en opportunité. Enfin, premier ce vendredi, c'est vous les taureaux. Votre charme et vos idées originales attirent les sympathies. De très bons moments vous attendent.
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0: Dracula, Tame Impala, c'est ce qui vous attend dans un instant sur Oxygène, juste après l'infotrafic. On aura aussi pour le son Hit and Dance Madonna et Esme, et on va jouer à C'est plus ou C'est moins. À tout de suite.
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3: Oui, et pour ça c'est Damien qui est avec nous comme bien souvent ici sur Oxygène Radio. Salut Damien.
4: Salut Jérémy.
3: Avec des offres toutes fraîches, toutes neuves, on va en sélectionner 3. Évidemment, il y en a beaucoup plus en agence. Quelle sera la première?
4: Alors, on cherche activement des chauffeurs poids lourds et super lourds sur toute la Mayenne limitrophe, et notamment un chauffeur super poids lourd avec le classé plus auxiliaire de chargement sur le sud Mayenne, Jérémy.
3: Super poids lourd. On a un peu plus de choses à l'intérieur du camion?
4: Un petit peu plus, oui.
3: Ouais. Bon, ben voilà, c'est la première offre. Et ça, cette offre, elle est assez urgente?
4: Elle est assez urgente et c'est pour un poste en vue d'une embauche.
3: Très bien, première offre. La deuxième.
4: On recherche activement dans le bâtiment des plombiers et des électriciens, sur toute la Mayenne aussi.
3: Et ben voilà, pour la deuxième offre, elle n'est pas bien compliquée, hein, plombier, électricien, foncé. Et la troisième et dernière.
4: Toujours à la recherche de conducteurs de pelles à chenilles et à pneus sur toute la Mayenne aussi.
3: Bon, et ben voilà, vous savez ce qu'il vous reste à faire. Postuler pour l'une de ces trois offres. Comment on fait si on a envie de postuler, Damien?
4: Ah ben on appelle l'agence au 02 59 29 06 51. On envoie son CV sur laval@jubile.fr ou alors on utilise le site jubile.fr directement.
3: Voilà, vous allez boire un café, sinon c'est toujours très agréable.
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3: 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Merci une fois de plus d'avoir été avec nous, Damien. On se retrouve très vite pour de nouvelles offres ici sur Oxygène Radio. Bye bye.
4: À très vite, Jérémy, merci.
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1: On commence l'infotrafic avec une voiture d'intervention d'urgence du département de Maine-et-Loire sur la départementale 775 au niveau de la sortie, enfin pas loin de la sortie de la Membrolle sur Longuenay. Des travaux également sur la départementale 775 en amont qui aussi occasionnent quelques ralentissements. Une voiture est en panne sur la 11 également si vous venez du péage avant d'arriver sur l'intersection A87. Elle vient de disparaître, donc je pense que le véhicule a dû repartir. Vous avez également un véhicule en panne sur la départementale 347 au nord de Saint-Barthélemy d'Anjou. Et puis pas mal de monde sur la départementale 323 ce matin, dans le sens est ou ouest, notamment à cause des travaux. Bon courage.
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0: Madonna sur Oxygène Radio. On vient d'écouter Hung Up.
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0: 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Samedi a gagné hier, donc samedi rejoue aujourd'hui. C'est le principe de c'est plus ou c'est moins. Il faut rester 5 jours pour remporter la cagnotte de 300 euros actuellement. Direction Biernay-les-Villages. Bonjour Samedi.
2: Bonjour.
0: On a appris hier que vous exerciez le plus beau métier du monde, ou peut-être le pire de temps en temps, mais la majorité du temps, le plus beau métier du monde. Vous êtes maman au foyer avec 5 enfants, hein, c'est ça?
2: Oui, c'est ça.
0: Présentez-moi un petit peu votre tribu.
2: Alors j'ai ma plus grande, elle a 19 ans, et après j'ai mon garçon, il a 16 ans, j'ai une autre fille de 14 ans, une autre fille de 10 ans et un fils de 9 ans.
0: Très bien, ah oui, bah ça commence déjà à être autonome.
2: Ah oui.
0: Oui, d'accord. Ah, j'imaginais la tribu avec les nourrissons et les... Ah non, là, ça va, ils sont un peu plus indépendants.
2: Oui, bah, ils l'ont été.
0: Oui, bah oui, bien sûr. Vous avez quelque chose de prévu ce week-end, une sortie en famille ou...
2: Rien de spécial.
0: Rien de spécial. En plus, demain, il fait encore assez chaud. Dimanche, ce sera mieux. Hein, si vous voulez sortir un petit peu, on ne fondra pas au soleil. Ok.
2: Bah, c'est mieux.
0: On va essayer de se qualifier pour le troisième jeu de lundi. C'est plus ou c'est moins avec, encore une fois, 35 secondes. Encore une fois, plein d'affirmations. Encore une fois, il faut me répondre c'est plus ou c'est moins. Et on joue aujourd'hui pour 30 euros. Vous êtes prête?
2: Prête.
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0: La révélation française de Roland Garros, Moïse Kouamé, à 19 ans.
2: Plus.
0: Le jeu Fort Boyard existe depuis l'année 1984.
2: Moins.
0: Une abeille produit environ 2 cuillères à café de miel dans toute sa vie.
2: Plus.
0: Zouk Machine était numéro 1 des ventes en juin 95.
2: Moins.
0: Les Français dépensent environ 40 euros pour la fête des mères.
2: Moins.
0: La Coupe du Monde 2026 de football commence dimanche prochain, le 6 juin.
2: Plus.
0: Oui. Le code barre contient 8 chiffres.
2: Plus.
0: 20 films James Bond sont sortis au cinéma.
2: Moins.
0: Ah non! Bon, on va s'arrêter là. Oh là là là là là là là. J'aime pas quand les gens perdent. Parce que du coup, je donne pas de cadeaux, je donne pas d'euros. Oh. Bon, en plus, c'était la première fois que vous jouez avec nous. On va revenir sur les affirmations. La révélation française de Roland Garros, Moïse Kouamé, qui a fait un match mais énormissime hier en 5-7. Il a 17 ans, le gamin. 17 ans, et c'est son premier grand chelem. Le jeu Fort Boyard existe depuis l'année 90. Eh oui, et Cyril Ferraud va présenter pour la première fois Fort Boyard cette année. Une abeille produit 1/12 de cuillère à café de miel toute sa vie. Faut savoir qu'un pot de 500 grammes de miel, c'est le travail de 6000 abeilles. Zouk Machine était numéro 1 des ventes, c'était en 1990. Les Français dépensent 50 euros, selon le baromètre Cofidis CSA sur le budget des Français, pour la fête des mères. La Coupe du Monde 2026, vous aviez bon, ce sera donc le jeudi 11 juin. Et puis le code barre contient 13 chiffres, chaque chiffre qui correspond à un motif de 4 barres. Enfin, c'est assez compliqué derrière, mais voilà, en tout cas, il y a 13 chiffres que vous pouvez lire. On a fait les Jeux du Monde? Oui, on a fait les Jeux du Monde. 25 Jeux du Monde depuis 1962. Bon, vous ne quittez pas, je vais essayer de vous trouver un petit truc quand même, histoire de ne pas vous laisser sans rien. Et puis, je vous souhaite une très bonne journée et un très bon week-end.
2: Merci.
0: À très bientôt sur Oxygène Radio.
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0: Chris, bonjour, bonjour à toutes et à tous. Le mercure est encore monté très haut. Ce jeudi en Anjou, 34 degrés à Angers, 35 degrés à la frontière avec les Deux-Sèvres dans le sud du département. Le département du Maine-et-Loire qui reste en vigilance orange, un canicule ce vendredi. Cette chaleur qui pousse certains à se baigner avec une issue parfois tragique. Comme à Saumur, mercredi soir, cet adolescent de 17 ans qui s'est noyé dans la Loire à Saumur. Evans Doéa, c'est son nom, très apprécié dans cette ville où il résidait. Une autopsie doit être réalisé ce matin. La canicule, elle bouleverse aussi le calendrier sportif. À Avrier, la course des entreprises de la Generace qui devait se dérouler aujourd'hui est finalement annulée. Décision communiquée par les organisateurs, dont le 6e régiment du génie d'Angers. Les conditions climatiques prévisibles et l'état de vigilance orange canicule ne sont pas compatibles avec la réalisation des efforts physiques requis par une course d'obstacles. Voilà ce qu'expliquent les organisateurs. La soirée d'entreprise est également annulée. L'organisation indique travailler à des solutions pour compenser la dépense des entreprises. Pour plus d'infos, rendez-vous sur notre site www.oxygeneradio.com. Pendant cette canicule, les aides à domicile aussi adaptent leur activité, une mission indispensable auprès des personnes âgées qui sont plus fragiles face à la chaleur. À l'ADMR du Segréen, elles sont une petite vingtaine comme Julie Bréjoin à intervenir à domicile, même si le plus difficile pour elle reste les trajets et les pauses en voiture. L'auxiliaire de vie modifie aussi ses habitudes chez les bénéficiaires. Écoutez.
1: S'il y a des vitres à faire, on ne les fait pas. On explique aux gens, enfin, ils comprennent. Quoi, avec la chaleur, le repassage, c'est pareil, on évite quand même. Faut faire attention à qu'ils ferment les volets parce qu'ils se rendent pas toujours compte de la chaleur. Ils ont pas la notion de chaleur comme nous à vieillir. Donc des fois, il y en a qui se rendent pas compte. Ça, c'est fréquent chez les personnes âgées. Hein. Elles ressentent plus la soif. Donc c'est pour ça qu'il faut les stimuler. Puis on essaye de ruser avec, parce que l'eau plate, au bout d'un moment, ils en ont marre, un peu de sirop ou un peu d'eau pétillante, ça varie un peu. Et les potages, après, ça hydrate aussi, c'est bien.
0: Voilà, de précieux conseils, une présence qui permet aux personnes accompagnées eh bien, de rester habitées chez elles. Attention, le thermomètre pourrait encore monter jusqu'à 35 degrés aujourd'hui dans ce Segréen, avant que les températures ne baissent dimanche. Dans l'actualité également, la colère monte dans le secteur de la psychiatrie à Cholet. Une manifestation est annoncée mardi prochain devant l'agence régionale de santé en Angers, l'intersyndicale qui dénonce ce qu'elle appelle un démantèlement des services psychiatriques avec des risques de fermeture de lits, de structures et du centre médico-psychologique de Beaupro. Les syndicats réclament davantage de moyens, l'arrêt immédiat des suppressions envisagées. Le rendez-vous est fixé à 10h mardi, donc devant l'ARS. Attention, si vous circulez sur l'autoroute A11 en début de semaine prochaine, l'échangeur du Tiercé dans le Maine-et-Loire sera fermé plusieurs nuits entre dimanche et le 4 juin, là aussi pour des travaux d'entretien. La fermeture concernera la bifurcation entre la 11 et la 87 de 21h à 5h30 du matin. Les automobilistes venant de Paris devront sortir à l'échangeur numéro 13 et suivre une déviation mise en place par Vinci Autoroute pour rejoindre Angers ou Nantes. Et puis il a signé un véritable exploit. Roland Garros, le jeune français de 17 ans, Moïse Kouamé, s'est qualifié hier pour le troisième tour du Grand Chelem après ce match complètement fou en 5-7 face à Balero. Il sera opposé devant le Chilien Tapido. Les prévisions météo.
2: Oui Nicolas, l'alerte orange canicule devrait être levée demain soir avec la baisse des températures dimanche. 14 degrés le matin, 24 l'après-midi. Mais pour aujourd'hui et demain, le mercure est encore bien haut. 20 degrés la minimale, 35 degrés encore une fois la maximale. Toujours sous un soleil bien présent.
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0: ça, oui, MC Solar, comme Caroline sur Oxygène Radio.
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0: Avec un petit rappel hein, pour commencer, dimanche, c'est la fête des mères. Ouais. Alors, je dis ça pour tout le monde, hein, mais surtout pour certains. Vous savez qui vous êtes, j'ai envie de dire. Oui, vous qui m'écoutez ce matin en se disant « Ah bah oui, tiens, c'est dimanche !» Ceux qui n'ont pas encore de cadeau, ceux qui comptent sur un dessin fait à la dernière minute ou sur le bambin avec son collier de pâte, là. Non, vous n'avez pas d'excuses, vous avez encore 2 jours. 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Et c'est encore plus personnalisé pour les mamans. Bienvenue à tous, bienvenue aux mamans, ce vendredi 29 mai, mais oui, c'est vendredi, youpi, on fête les Emar et les Maximins. C'est la journée internationale des casques bleus, c'est aussi la fête des voisins, tiens, aujourd'hui. Oui, alors vous allez fêter ça avec vos voisins, sauf, vous savez, le relou, là, où tout le quartier sait qu'il a fait des galipettes, là, avec sa nana. Ouais, voilà. Lui, non, faut pas l'inviter, parce que c'est le gros relou. Les anniversaires à souhaiter aujourd'hui chez les stars. Ah oui, on a le tennisman français Sébastien Grosjean, 48 ans. Noël Gallagher de Oasis, 59 ans. Et puis Catherine Lara. Je suis la roqueuse de diamants. Elle a 81 ans, hein, Catherine Lara. Numéro 1 des ventes de singles le 29 juin 1990. C'était elle. Maldon.

Trois femmes de Guadeloupe qui débarquent dans les charts français et qui font quelque chose d'inédit. Hein. Elles imposent le zouk en métropole. Madonna qui reste 9 semaines consécutives numéro 1 en France. Et dans les années 90, on vendait encore beaucoup de disques. Hein. Ben, elles en ont vendu combien ? 1 million ! Oh, oh. 1 million de disques vendus donc pour Zouk Machine. Comme d'hab, les programmes télé de Jerem avec, j'imagine, Miles Singer. Bah oui, c'est vendredi. C'est dans un instant, Jerem donc, et ses programmes télé après Ray, Raise My Husband sur Oxygène Radio.

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1: Oui, et je vais commencer avec TF1, c'est Mask Singer que vous allez pouvoir retrouver sur France 2. Nouvelle série, ça s'appelle Haute Saison. Les juilletistes sont arrivés en masse. La Haute Saison a bel et bien démarré à Biarritz. Le capitaine Alex Cerruti de la brigade criminelle de Paris et son équipe, venus des quatre coins de la France en renfort, policiers pour l'été, sont sur le pont. Ils sont appelés dans un camping pour mettre fin à une rixe. France 3, famille, je vous aime. La famille a toujours inspiré les artistes, que ce soit en chanson ou en humour. Pour ce troisième numéro, Michel Drucker recevra la mère et le fils les plus populaires de France, Maria et Christian Baudens. Daniel Guichard et Chico Deschipsy entourés de certains de leurs fils, Antoine Duléry et toute sa famille. Il y aura également Salvatore Adamo et sa fille, Laurent Baffy avec sa mère et son fils, Jean-Philippe Janssen avec sa mère pour un grand moment de rire et de bonne humeur. Et puis Mathilde Seigné va interpréter la chanson Mon Père. Et Lynn reprendra son titre Je pense à vous devant ses parents. Canal, Lyon, Paris FC, Arkema, Première Ligue, c'est la finale féminine de football. M6, Cauchemar en cuisine, TFX, La Mécanique de l'Ombre, TMC, Coexister, Paris Première, Le Flic de Beverly Hills 2. Ça va les mecs? Allez, je vous laisse sur votre choix et par avance, une belle soirée devant votre télévision ou évidemment à l'écoute d'Oxygène Radio.
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0: Enrique Iglesias et Nadia sur Oxygène Radio.
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0: On va se projeter sur les prochains jours et je vais faire la météo à l'envers. C'est-à-dire que la semaine prochaine, je vais déjà vous annoncer que la pluie arrive. Pluie, averse modérée, pas d'orage pour l'instant annoncé et ce sera à partir de mardi. Et la semaine prochaine, on aura un temps relativement variable après mardi avec 19 degrés les températures l'après-midi. Ce dimanche, c'est le premier véritable jour où les températures descendent avec 14 degrés le matin, on va respirer la nuit, et 24 degrés l'après-midi. Et puis aujourd'hui et demain, en gros, c'est à peu près pareil, avec des températures minimales autour de 19-20 degrés, température maximale 35 degrés. Peut-être un petit peu moins demain. Et au niveau du ciel, écoutez, il est dégagé, il sera un petit peu plus chargé dimanche. Je crois que j'ai été complet. C'est le principe de la Big Météo en même temps. Sinon, ça s'appellerait la météo tout court. Allez, dans le Big Morning, Alex Warren dans un instant, Fever Dream. Et je vais vous révéler en exclusivité le jeu de la semaine prochaine. Et vous allez voir, il y a un très beau cadeau. À tout de suite.
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0: Dis le Don Kramar sur Oxygène Radio.
1: Oxygène. Allez, dans un instant, on va parler télé 4K. Mais oui, parce que la semaine prochaine, on vous offre une télé 4K pour la Coupe du Monde. Eh ouais.
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1: Bah attention, c'est bien précis.
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1: Il faudra vraiment écouter. Là, je vous donne tous les détails dans un instant. Mais d'abord, Jack et Carl à la recette. Et puis la tribu maintenant avec Jérém.
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5: On en parle depuis plusieurs semaines ici sur Oxygène Radio parce qu'en vous connectant sur le site internet, vous avez la possibilité d'aller en faire. On parle de karting, le circuit international de karting Beau Soleil, Laval. On en parle maintenant sur Oxygène avec David Gervais. Bonjour David.
6: Bonjour Oxygène.
5: Laval, loisir, karting, le nom exact de ce circuit Beau Soleil. Est-ce que vous pouvez me présenter, vous avez combien de cartes qui sont disponibles?
6: Alors à la location grand public, nous avons, pour les enfants, nous avons 10 cartes enfants.
5: Ouais.
6: Deux cartes biplace pour accompagner les enfants, enfin tout type de personnes, les femmes, les hommes, enfin voilà, on a deux biplaces.
5: Ouais.
6: Et 35 cartes adultes.
5: D'accord. On parle beaucoup de votre piste, hein. On dit aussi d'ailleurs circuit international, c'est pas pour rien. C'est quoi qui fait la réputation de la piste?
6: Eh bien écoutez, c'est une piste qui a 64 ans, qui à une époque était connue en France et en Europe, puisque ouais, dans les années 90, nous avions 4-5 champions du monde d'affilée tous les ans.
5: Ouais.
6: Donc c'est pour ça qu'on dit que c'est un circuit international. Aujourd'hui, elle n'est plus homologuée internationale, mais on a des grandes courses françaises tous les ans dessus, et puis bien évidemment régionales.
5: Ouais.
6: Enfin voilà,
5: et alors,
6: un événement qui se passe sur le circuit.
5: Vous avez une première en France, là, cette année, une grande nouveauté. Hein.
6: Alors, cette année en France, au niveau du karting, vous me parlez?
5: Les Saudi Cartes.
6: Ah oui, tout à fait. Solid Kart en France, c'est une nouveauté. Donc, c'est un constructeur de karting et nous avons une nouvelle flotte de cartes qui est arrivée d'ailleurs hier pour le grand public pour en profiter.
5: Mais c'est quoi la différence avec des cartes habituelles, ces Solid Kart SR6?
6: Alors, on a toujours d'habitude des Solid Kart, mais là, les SR6 qui arrivent, c'est une toute nouvelle machine qui Solid Kart a développé, un nouveau châssis. Donc, nous les attendons avec impatience.
5: Ah ouais, ça va être quelque chose. Hein. Et puis j'aimerais, avant de partir, qu'on parle de la Viking Cup.
6: Alors, la Viking Cup, tout à fait, c'est la deuxième division, on va dire ça comme ça, de drift, du championnat de drift en France.
5: Ouais.
6: Et cette année, pour la première fois, la dernière manche de ce championnat de France de drift passera sur le circuit fin septembre, début octobre, j'ai plus la date exacte. Mais ça va être un bel événement aussi.
5: Ah, ça va être quelque chose. En tous les cas, n'hésitez pas, si vous voulez passer des bons moments en famille, même entre amis, hein, vous avez, je sais pas moi, des périodes où il y a bientôt les mariages et forcément il y a les fêtes avant, bah allez, venez faire un petit peu de karting, des rendez-vous bien sympathiques. Attention, hein, je le dis, l'apéro pour les EVG, c'est après d'avoir
6: après,
5: pris le volant.
6: Tout à fait.
5: Hein, je préfère préciser. Mais si on a envie de réserver, on vous passe un petit coup de fil?
6: Vous nous passez un petit coup de fil, un petit mail sur le site internet et c'est parti.
5: Voilà, ce sera l'occasion de passer un super moment. On le rappelle, vous avez la possibilité de vous y rendre et c'est un super moment, le circuit international, le karting Beau Soleil à Laval. Merci pour toutes ces précisions, David, et à très bientôt.
6: Merci beaucoup, à très bientôt. Merci, au revoir.
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2: 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Dans un instant, Sub Legend, San Francisco. Encore un tube de l'été, tiens, dans le Big Collector. Tube de l'été de 1998, après la Coupe du Monde d'ailleurs de football en France. Là, c'est le Toposcope.
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2: Avec en dernière position du classement aujourd'hui les poissons, une déception amoureuse pourrait refroidir certains de vos espoirs. 11e les lions, évitez les reproches injustifiés, ils risqueraient de tendre l'atmosphère pour rien. 10e du toposcope, les béliers, les réactions de l'être cher pourraient vous chagriner, mais avec un peu de compréhension, tout peut s'apaiser. À la 9e position, les balances, vous avancez dans vos tâches dans un climat bienveillant et ça change tout. Les sagittaires sont classés 8e, c'est une bonne journée pour récupérer l'argent qu'on vous doit, n'hésitez pas à relancer. 7e cancer, c'est le bon moment pour organiser un déplacement qui vous tient vraiment à cœur. Les scorpions, à la 6e position, vos relations avec vos proches sont harmonieuses et votre parole sera écoutée avec attention. Verseau 5e, belle complicité affective aujourd'hui, l'être cher répond pleinement à vos attentes. Les gémeaux sont classés 4e, de nouvelles pistes s'ouvrent à vous, et d'ailleurs à vous de les saisir intelligemment. Vierge 3e, vos projets prennent de l'élan, portés par une vraie envie de réussir. 2e capricorne, en pleine possession de vos moyens, vous saurez transformer l'imprévu en opportunité. Enfin, premier ce vendredi, c'est vous les taureaux. Votre charme et vos idées originales attirent les sympathies. De très bons moments vous attendent.
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0: Sad of Legend des San Francisco sur Oxygène Radio, 9h48.
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0: En 1998, la Macarena est derrière nous. Hein. La vague latino n'est pas encore portée par Ricky Martin ou Jennifer Lopez. Ça, c'est pour 1999. Mais donc, entre les deux, il y a un été. Et cet été-là, après la Coupe du Monde de football en France, le pays est euphorique et les radios cherchent le tube de l'été parfait. Et deux DJ de La Havane proposent une salsa moderne aux sonorités cubaines, produit à La Havane. Le single entre dans les charts le 11 juillet 98, grimpe jusqu'à la 5e place et reste tout l'été en rotation. Bon, après, il disparaît aussi vite qu'il est arrivé, tout comme les artistes hein, qu'on n'entendra plus jamais. C'est ce qu'on appelle dans le métier un one-shot. Et ben, c'était à l'époque, en 98, Havana Delirio, souvenez-vous, Carnavalera sur Oxygène Radio.

0: Ça, c'est du Big Collector, Ravana Delivirio sur Oxygène Radio, Carnavalera. Le Max Sport, Cyprien Leger, salut.
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2: Salut Chris, bonjour à tous. Passage réussi pour Angesco hier soir devant la DNCG. Le club angevin a annoncé que le gendarme financier du foot français n'a retenu aucune mesure à l'encontre de son club. Il y a un an, Angers avait vu son budget validé, mais sa masse salariale et ses indemnités de mutation avaient été encadrées. Bonne nouvelle donc pour Angesco qui aura plus les mains liées pour son mercato. Cholet Basket a arraché une belle hier soir face à l'ASVEL en l'emportant 77-65 à la Meilleraie. Les Choletais seront donc de retour à Lyon samedi pour tenter d'enchaîner, essayer d'accéder aux demi-finales de play-off. Une recrue pour Angesco Handball avec l'arrivée du demi-centre belge Dri Riske. Il avait notamment été élu joueur de l'année 2025 après une saison à Anvers. Reste désormais à savoir si le club sera repêché ou non en Pro League avec ou non, encore une fois, Joël Da Silva à sa tête. À 17 ans, le français Moïse Kouamé est devenu hier le plus jeune joueur à atteindre le troisième tour d'un grand chelem, en l'occurrence Roland-Garros, depuis un certain Raphaël Nadal. Une grosse performance pour la pépite du tennis français qui n'avait jamais joué de match en 5-7. Et puis ce coup de tonnerre hier, le numéro 1 mondial et grand favori pour le titre, Yannick Sinner, a été éliminé après avoir pourtant mené 2-7-0. Il était blessé. Dans les autres matchs, la française Diane Parry a gagné contre Anne Li 6-3, 6-4 et se hisse au troisième tour. De son côté, Elsa Jacquemot n'a rien pu faire face à la numéro 1 mondial Arina Sabalenka. Chez les hommes, Hugo Gaston a été éliminé. Bonne journée à tous, à l'écoute d'Oxygène Radio.
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1: Et voici votre point info travaux de cette semaine. À Laval, plusieurs chantiers de voirie et de réseaux restent en cours, notamment dans les secteurs Avenières, Gare, Seineville et autour du centre-ville avec des rétrécissements de chaussées et déviations ponctuelles de circulation. Prudence également autour du quai d'Avenières, du boulevard de Montigny et de la rue de Normandie où des travaux urbains peuvent entraîner des ralentissements aux heures de pointe. Sur la RD 962, entre Mayenne, Laval et Château-Gontier-sur-Mayenne, des travaux d'entretien de chaussée se poursuivent avec des déviations possibles en journée. Dans le Nord-Mayenne, enfin, quelques perturbations sont également possibles autour d'Ernée, Goron et Mayenne, avec des travaux de maintenance et de signalisation sur plusieurs routes départementales. Bonne route en Mayenne avec Oxygène Radio.
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0: On enchaîne le Big Morning avec David Guetta, avec Bon Entendeur qui a remixé du Dalida, encore Ed Sheeran. 10h01, je suis à la bourre. Les infos avec la rédac Oxygène.
1: Bonjour à tous, la vigilance orange canicule a été levée dans le Morbihan, l'Ille-et-Vilaine et la Mayenne, mais 11 départements restent concernés selon Météo France. L'épisode de forte chaleur se poursuit avec jusqu'à 35 degrés attendus à Paris. Les températures commencent à baisser dans le nord-ouest mais restent élevées dans plusieurs régions. Les fortes chaleurs entraînent une hausse des passages pour déshydratation en France avec plus de 82% de cas chez les adultes en une semaine selon SOS Médecins. Les malaises progressent aussi et les SAMU enregistrent une activité en nette augmentation dans plusieurs régions de l'Ouest. L'inflation repart légèrement à la hausse en mai en France à plus de 2,4% sur un an selon l'INSEE. La hausse est tirée par l'énergie tandis que l'alimentaire reste stable. Sur un mois, les prix n'augmentent que de 0,1%. Le pouvoir d'achat reste sous pression pour une large majorité de Français. L'Assemblée générale de Total Énergie se tient ce vendredi sous haute tension à Paris. Entre appels à manifester, critiques sur les profits records du groupe et actions en justice liée à sa stratégie climatique. Le géant pétrolier fait face à une forte pression politique et associative. Patrick Bruel ne participera pas à la prochaine édition des Enfoirés prévue en 2027. Le chanteur a choisi de se retirer afin de ne pas perturber le message caritatif de l'événement. Visé par des accusations d'agression sexuelle et de viol, il avait prévu de remonter sur scène après sa tournée. À l'international, la Roumanie accuse la Russie après la chute d'un drone sur un immeuble résidentiel à Galati. Près de la frontière ukrainienne, deux personnes ont été légèrement blessées. Bucarest dénonce une grave et irresponsable escalade. Une enquête et des mesures de sécurité renforcées ont été engagées après l'incident. En sport, en rugby, Vannes a largement dominé Oyonnax 48-7 en demi-finale de Pro D2 et s'est qualifié pour la finale. Le leader de la saison régulière affrontera Colombier ou Provence Rugby pour tenter de retrouver le top 14.

0: C'est tout nouveau, vous avez reconnu le sample, hein. Vinci, la petite culotte, c'était Cantalo. Un titre qui sent bon le soleil et qui est annoncé comme l'un des sons de cet été. Bon, on est encore en été, voire en été plus, encore aujourd'hui, 35 degrés, encore en alerte orange canicule. Demain, l'alerte devrait être levée, en tout cas demain soir, puisque les températures vont largement baisser. Demain après-midi, 31 degrés, mais dans la nuit de demain à dimanche, on n'aura que 16 degrés, hein, on va respirer 26 degrés, les températures 24 à 26 degrés dimanche après-midi. Le soleil est toujours là aujourd'hui, sera toujours là demain, et puis dimanche, un petit peu plus de nuages dans le ciel, mais pour l'instant, pas d'orage. On va écouter Bébé Rexha avec New Religion. Il y aura Dizzy et Théodora aussi. A tout de suite sur Oxygène Radio.
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0: Bon entendeur, le remix de Dalida, Mourir sur scène sur Oxygène Radio, c'est mon gros coup de cœur du moment.
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0: Oui, la Big News du jour, où un gars a commandé des écouteurs sur Amazon et il a reçu à la place un colis surprise avec option frisson. Ça s'est passé à Bioul, dans le Tarn-et-Garonne. Cette semaine, un homme a ouvert son paquet Amazon, donc il plonge la main dedans. Il est très excité, il veut récupérer ses écouteurs. Et puis il sent un cordon. J'ai envie de dire logique, c'est les écouteurs. Quoique non, normalement, il y a l'emballage. Et oui, puisque ce cordon, il bougeait. Oui, alors il secoue. Qu'est-ce qu'il fait? Oui, il secoue. Et puis, il voit tomber sur le carrelage une petite couleuvre bien vivante. Sympa. Alors, habitué, heureusement, au serpent, ce riverain de la campagne reconnaît aussitôt l'animal. Il panique pas, même s'il admet que la scène fait un petit peu bizarre. Il a contacté Amazon, il s'est fait rembourser. Alors, on sera jamais comment la couleuvre est montée à bord, dans le camion, dans la boîte aux lettres. Toujours est-il qu'elle a finalement été relâchée dans la nature, loin des cartons et des oreillettes. Comme quoi, avec la livraison express, tout va très vite, parfois un peu trop. La prochaine fois que vous recevez un colis, vérifiez peut-être qu'il n'y a pas... par exemple, si vous commandez des écouteurs, quelqu'un d'autre au bout du fil. Voilà, petite histoire mignonnounette. Ça, c'est mignon, ça aussi. K-pop Demon Hunters. Free, c'est après la pause sur Oxygène Radio. Il y aura la minute typique aussi à 11h moins le quart.
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1: Le Grand National du Trot passe par Laval ce mercredi. Qu'est-ce que le GNT ? Explication maintenant avec Freddy Bouton, le directeur de l'Hipporoom de Bellevue-la-Forêt à Laval.
2: Un Tour de France des trotteurs, dont la finale est à Vincennes. La particularité de l'Hippodrome de Laval, c'est qu'il fait partie des fondateurs du Grand National du Trot et de façon à permettre dans de beaux hippodromes de voir des chevaux de prestige de grande qualité. Comme au Tour de France, il y a un maillot jaune. Donc là, il est identifié par une casaque jaune et puis une plaque jaune au niveau de son numéro, et donc c'est celui qui marque le plus de points qui remporte le trophée en fin d'année à Vincennes.
1: Une interview complète à retrouver dans les podcasts de la Fédération des courses hippiques Anjou-Maine Centre-Ouest prochainement et sur les ondes dès demain à partir de 12h30. Le tiercé écarté Quinté Plus ce soir prend la direction de Vincennes, départ à 20h15 avec quelques éléments de la région à retenir, et notamment le numéro 8 Iroise de Madker, entraîné en Mayenne à Saint-Martin-de-Conné par Christophe Mallet. Retenons aussi le numéro 9, c'est le deuxième atout de Christophe Mallet, Yénis de Barbray. Et puis, autre concurrent, toujours mayennais, entraîné à la Bazauge, Montpinçon, Idole Held par Nicolas Lemétayer et drivé par un mayennais aussi, Mathieu Mautier. Puis, retenons enfin un angevin qui sauve l'honneur dans ce rendez-vous, c'est le 14, Hilton de Belland, qui est emmené par Mathieu Abrivard. Et pour être complet en cours aujourd'hui à Nantes, 8 courses de galop, 5 plats et 3 obstacles. Départ là, la première à 15h45.
0: La Fédération Anjou-Maine Centre-Ouest, c'est 33 hippodromes répartis sur le Maine-et-Loire, Mayenne, Sarthe, Indre-et-Loire, Loire-et-Cher et Vienne.

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6: Ouais, et pour ça, c'est Damien qui est avec nous, comme bien souvent ici sur Oxygène Radio. Salut Damien.
7: Salut Jérémy.
6: Avec des offres toutes fraîches, toutes neuves, on va en sélectionner trois. Évidemment, il y en a beaucoup plus en agence. Quelle sera la première?
7: Alors, on cherche activement des chauffeurs poids lourds et super lourds sur toute la Mayenne limitrophe, et notamment un chauffeur super poids lourd avec le casse-tête Truxir de chargement sur le sud Mayenne, Jérémy.
6: Super poids lourd. On a un peu plus de choses à l'intérieur du camion?
7: Un petit peu plus, oui.
6: Ouais. Bon, ben voilà, c'est la première offre. Et ça, cette offre, elle est assez urgente?
7: Elle est assez urgente, et c'est pour un poste en vue d'une embauche.
6: Très bien, première offre. La deuxième?
7: On recherche activement dans le bâtiment des plombiers et des électriciens, sur toute la Mayenne aussi.
6: Et ben voilà, pour la deuxième offre, elle n'est pas bien compliquée, hein, plombier, électricien, foncé. Et la troisième et dernière?
7: Toujours à la recherche de conducteurs de pelles à chenilles et à pneus, sur toute la Mayenne aussi.
6: Bon, et ben voilà, vous savez ce qu'il vous reste à faire. Postuler pour l'une de ces trois offres. Comment on fait si on a envie de postuler, Damien?
7: Eh ben, on appelle l'agence au 02 59 29 06 51, on envoie son CV sur laval@jubil.fr ou alors on utilise le site jubil.fr directement.
6: Voilà, vous allez boire un café sinon, c'est toujours très agréable.
7: C'est l'agence aussi, exactement.
6: Vous êtes bien accueilli, et puis je m'adresse aussi à toutes celles et ceux qui recrutent, qui ont besoin. 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Merci une fois de plus d'avoir été avec nous, Damien. On se retrouve très vite pour de nouvelles offres ici sur Oxygène Radio. 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
7: À très vite, Jérémy, merci.
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16: J'aurais jamais dû manger du chocolat juste avant de prendre l'antenne. Oui, c'est l'heure de la pause. Il est 11h. Dans un instant, Angèle ou Taylor Swift.
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16: Il est 11h.
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8: Bonjour à tous. Le ministre de l'Intérieur a demandé au préfet de ne tolérer aucune violence ni dégradation autour de la finale de la Ligue des Champions. La rencontre opposera le Paris Saint-Germain à Arsenal à Budapest. Le gouvernement appelle à un encadrement renforcé des rassemblements. Des dispositifs de sécurité seront déployés dans plusieurs villes françaises. La vigilance orange canicule a été levée dans le Morbihan, l'Ille-et-Vilaine et la Mayenne, mais 11 départements restent concernés selon Météo France. L'épisode de forte chaleur se poursuit avec jusqu'à 35 degrés attendus à Paris. Les températures commencent à baisser dans le nord-ouest, mais restent élevées dans plusieurs régions. Le pic de chaleur est encore attendu dans le centre et l'ouest du pays. Avec la vague de chaleur précoce, les plages du sud-ouest sont très fréquentées, alors que certains postes de secours ne sont pas encore ouverts. En Gironde, des sauveteurs bénévoles ont dû être mobilisés en urgence pour surveiller les baigneurs. Les risques liés au courant de Baïne restent élevés avec plusieurs interventions déjà réalisées. Environ 9000 entreprises ont déjà demandé à bénéficier du prêt flash carburant. Ce dispositif lancé mi-avril vise à soutenir la trésorerie des TPE et PME. Il répond à la hausse des prix des carburants liés aux tensions au Moyen-Orient. Le gouvernement veut ainsi amortir l'impact sur les entreprises. La mise en service commerciale du TGV-M est une nouvelle fois reportée, désormais prévue pour début septembre selon la SNCF. Ce train de nouvelle génération devait initialement entrer en circulation le 1er juillet. Un drone russe s'est abattu sur un immeuble en Roumanie, faisant 2 blessés légers. L'OTAN a dénoncé une irresponsabilité de la Russie, qualifiant l'incident d'escalade grave. C'est la première fois qu'un drone lié au conflit en Ukraine touche une infrastructure civile en Roumanie depuis 2022. En sport, en rugby, Vannes a largement dominé Oyonnax 48-7 en demi-finale de Pro D2 et s'est qualifié pour la finale. Le leader de la saison régulière affrontera Colomiers ou Provence Rugby pour tenter de retrouver le top 14.

0: 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Le chiffre du jour, c'est 75% des Français vont souhaiter une bonne fête aux mamans. Bah oui, c'est dimanche, la fête des mères. Ce dimanche, la fête des mères, il s'agit que dans les 75%, il n'y a qu'un tiers de ces 75% qui font par contre des cadeaux à leur maman. Ah bah oui, mais non, c'est pas beaucoup. En tout cas, bah pensez-y, hein. La fête des mères ce dimanche, vous pouvez encore aller voir les artisans, les commerçants près de chez vous. C'est donc aujourd'hui ou demain absolument, hein. Ouais. Oubliez Amazon et tout ça. De toute façon, c'est trop tard pour la livraison. Voilà. Allez voir les commerçants de proximité. Mickey, dans un instant, ça pique un peu quand même. Il y aura aussi Oria et le nouveau single de Boulevard Désert avec Carbone. Ça s'appelle C'est pas si facile et ça sort aujourd'hui.
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30: Bonjour.

0: C'est tout nouveau, Boulevard Désert et Carbone. Ouais, c'est sorti cette nuit, hein. C'est pas si facile sur Oxygène.
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0: 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Bruno Mars dans un instant, Shakira aussi, Die Die, Lady Gaga, et puis à midi les infos. Moi je vous retrouve demain dès 7h du mat. Bah oui, le Big Morning Weekend.
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4: Ouais, et pour ça, c'est Damien qui est avec nous, comme bien souvent ici sur Oxygène Radio. Salut Damien.
5: Salut Jérémy.
4: Avec des offres toutes fraîches, toutes neuves, on va en sélectionner trois. Évidemment, il y en a beaucoup plus en agence. Quelle sera la première?
5: Alors, on cherche activement des chauffeurs poids lourds et super lourds sur toute la Mayenne limitrophe, et notamment un chauffeur super poids lourd avec le casse-tête plus auxiliaire de chargement sur le sud Mayenne, Jérémy.
4: Super poids lourd. On a un peu plus de choses à l'intérieur du camion?
5: Un petit peu plus, oui.
4: Ouais. Bon, ben voilà, c'est la première offre. Et ça, cette offre, elle est assez urgente?
5: Elle est assez urgente et c'est pour un poste en vue d'une embauche.
4: Très bien, première offre. La deuxième?
5: On recherche activement dans le bâtiment des plombiers et des électriciens, sur toute la Mayenne aussi.
4: Et ben voilà, pour la deuxième offre, elle n'est pas bien compliquée, hein, plombier, électricien, foncé. Et la troisième et dernière?
5: Toujours à la recherche de conducteurs de pelles à chenilles et à pneus, sur toute la Mayenne aussi.
4: Bon, et ben voilà, vous savez ce qu'il vous reste à faire. Postulez pour l'une de ces trois offres. Comment on fait si on a envie de postuler, Damien?
5: Eh ben, on appelle l'agence au 02 59 29 06 51. On envoie son CV sur laval@jubil.fr ou alors on utilise le site jubil.fr directement.
4: Voilà, vous allez boire un café, sinon c'est toujours très agréable.
5: C'est l'agence aussi, exactement.
4: Vous êtes bien accueilli. Et puis je m'adresse aussi à toutes celles et ceux qui recrutent, qui ont besoin. 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Merci une fois de plus d'avoir été avec nous, Damien. On se retrouve très vite pour de nouvelles offres ici sur Oxygène Radio. Bye bye.
5: À très vite, Jérémy, merci.
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0: Les infos maintenant à midi sur Oxygène Radio. Et puis ensuite, ce sera Tame Impala, Dracula ou encore Vita. Ça fait mal. 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Ah bah nous, on est bien hein, sur Oxygène. 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
1: À tous. Une enquête ouverte après la découverte d'un nourrisson dans la Maine hier. En ces temps de canicule, on vous emmène aussi aux côtés d'une auxiliaire de vie qui passe chez les personnes âgées. Puis le SCO a déjà fait des premières annonces pour la saison prochaine. Mais d'abord, on vous en parlait, ce nourrisson retrouvé mort dans la Maine. C'est ce qu'a confirmé dans la soirée Éric Bouillard, procureur de la République d'Angers. Des analyses ADN sont en cours pour déterminer s'il s'agit du bébé de cette mère qui avait tenté, plus tôt dans la matinée, de se suicider en sautant d'un pont à Château-Gontier. Elle avait quitté son domicile d'avril avec un bébé de 4 jours. On vous détaille cette histoire sur oxygèneradio.com. Le Maine-et-Loire est toujours en vigilance orange pour canicule. Il continue de faire chaud, très chaud. Hier, on vous parlait de l'annulation de la course des entreprises de la Genie Race prévue aujourd'hui à Avrier, mais il n'y a pas que les événements sportifs qui souffrent de la canicule. La journée des aidants prévue aujourd'hui à Segré est elle aussi reportée. Et en ces temps de forte chaleur, les auxiliaires de vie sont en première ligne. Elles continuent de faire le ménage et de s'occuper des personnes âgées à leur domicile en faisant particulièrement attention à ce public fragilisé par les fortes chaleurs. Nous avons rencontré chez elle la segréenne Louise Kerdret, dit Louisette, 90 ans, alors qu'elle recevait hier la visite du soir de Julie Bréjoin, auxiliaire de vie à la DMR de Segré.
2: Bonjour.
3: Il faut qu'ils boivent régulièrement. Après, ils n'aiment pas trop l'eau fraîche. Après, le principal, c'est de boire.
4: Si je vous dirais, j'ai pas soif, je bois quand même. Oui, je me force à boire.
3: Le frigo.
4: Oh oui. Il ne faut pas qu'il me lâche, hein. Parce qu'on l'a acheté en 67. Mais ça, je sais qu'il n'y a plus de pièces.
5: Il y a quelqu'un qui passe le matin, le SIAD.
3: Le SIAD, c'est le matin, et puis la DMR, c'est le soir. Nous, on vient juste pour l'aide au déshabillage, mettre la chemise de nuit le soir. Mmh. Puis fermer les volets, mais là, c'est déjà fait avec la chaleur. On ne les ouvre pas, en fait, quoi.
4: Je fais ma cuisine. Ce soir, ça va être un potage, des carottes avec de la salade.
3: Donc après, c'est pareil, les ventilateurs, il y a beaucoup de personnes aussi d'un certain âge qui n'aiment pas les ventilateurs.
6: Ça vous dirait pas un ventilateur?
4: Non.
3: Et comme ils ne ressentent pas autant la chaleur que nous, j'ai envie de dire, ils supportent un peu mieux que nous en fait. Hein. Mais c'est pour ça qu'il faut être vigilant aussi, parce qu'ils ne se rendent pas compte. Et ça va très vite, la déshydratation, donc faire attention aux signes, quoi. S'ils sont beaucoup plus fatigués qu'à l'habituel, comme on les connaît, les personnes, on voit bien. Puis s'ils sont confus dans leurs propos, c'est des premiers signes, tout ça, qui peuvent alerter aussi sur la déshydratation. Et puis, faut prendre les mesures nécessaires, faut surveiller tout ça.
1: Un reportage de Marie Chevillard. Un registre des personnes fragiles est également mis en place par la municipalité pour prendre des nouvelles tous les jours. Renseignements via le CCAS. En revanche, bonne nouvelle pour les Angevins qui souhaiteraient se rafraîchir en cette période de canicule. La baignade est de nouveau autorisée au lac de Maine. Elle avait été interdite après la détection de cyanobactéries. Compte tenu de l'affluence attendue, cependant, un dispositif de surveillance de la zone de baignade sera exceptionnellement mis en place ce week-end. Dans les Mauges, maintenant, la piste du loup exclue, alors que le lundi 18 mai, une ponette de Shetland partiellement dévorée avait été découverte à la Romagne. Après enquête, l'Office français de la biodiversité note que la piste de prédation d'un loup a été exclue. Après 29 ans d'existence, les éclectiques vont faire une pause. Nous n'échappons pas à la crise que traversent de nombreux festivals. Face à ces bouleversements, nous avons fait un choix, notent les organisateurs. Il n'y aura donc pas de collection d'automne cette année pour le festival de musiques actuelles. L'équipe réfléchit à un nouveau projet festival pour 2027. Patrick Burel, lui, ne participera pas à la prochaine édition des Enfoirés. Information de nos confrères de Mediapart, alors que le chanteur est accusé par plusieurs femmes d'agression sexuelle. On passe au sport, où Cholet Basket s'offre une belle en play-off de l'élite. Les Choletais se sont imposés 77-65 hier soir face à l'Asvel. Match décisif demain à 21h, ça sera à Villeurbanne. Et puis Angesco repartira avec un budget de 30 millions d'euros pour la saison prochaine, annonce faite par la direction ce matin face à la presse. C'est le même budget que la saison dernière, mais dans un contexte plus favorable, car la DNCG n'a pris aucune mesure de restriction de recrutement à l'encontre du club. Sur le plan sportif, seul Jacques Écomier dispose d'un bon de sortie. À noter aussi la suppression de l'équipe réserve. L'idée est de récupérer le budget de la réserve pour renforcer la préformation. Côté tribune, du changement aussi avec la tribune visiteur qui sera déplacée en Jean Bouin. Une nouvelle fan zone se verra le jour côté Coubertin et sera dédiée au COP. Le club espère attirer 5000 nouveaux abonnés. Puis en tennis, Roland-Garros, troisième tour, le français Quentin Alice affronte le numéro 3, Zverev, ça sera ce soir. Côté météo, toujours canicule orange, donc sur le Maine-et-Loire avec 34 degrés à Angers, 32 à Segré, 35 à Saumur. Restez au frais, évitez le sport et la baignade dans les lieux interdits.
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2: Sandy a gagné hier, donc Sandy rejoue aujourd'hui. C'est le principe de c'est plus ou c'est moins. Il faut rester 5 jours hein, pour remporter la cagnotte de 300 euros actuellement. Direction Biernay-les-Villages. Bonjour Sandy.
3: Bonjour.
2: On a appris hier que vous exerciez le plus beau métier du monde, ou peut-être le pire de temps en temps, mais la majorité du temps, le plus beau métier du monde. Vous êtes maman au foyer avec 5 enfants, hein, c'est ça?
3: Oui, c'est ça.
2: Présentez-moi un petit peu votre tribu.
3: Alors j'ai ma plus grande, elle a 19 ans, et après j'ai mon garçon, il a 16 ans, J'ai une autre fille de 14 ans, une autre fille de 10 ans et un fils de 9 ans.
2: Très bien, ah oui, bah ça commence déjà à être autonome.
3: Ah oui.
2: Oh oui, d'accord. Oh, j'imaginais la tribu avec les nourrissons et les... Ah non, là, ça va, ils sont un peu plus indépendants.
3: Oui, bah, ils l'ont été.
2: Oui, bah oui, bien sûr. Vous avez quelque chose de prévu ce week-end? Une sortie en famille ou...
3: Rien de spécial.
2: Rien de spécial. En plus, demain, Il fait encore assez chaud. Dimanche, ce sera mieux. Hein, si vous voulez sortir un petit peu, on ne fondra pas au soleil. Ok.
3: Bah, c'est
2: on va essayer de se qualifier pour le troisième jeu de lundi. C'est plus ou c'est moins avec, encore une fois, 35 secondes. Encore une fois, plein d'affirmations. Encore une fois, il faut me répondre c'est plus ou c'est moins. Et on joue aujourd'hui pour 30 euros. Vous êtes prête?
3: Prête.
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2: La révélation française de Roland Garros, Moïse Kouamé, à 19 ans.
3: Plus.
2: Le jeu Fort Boyard existe depuis l'année 1984.
3: Moins.
2: Une abeille produit environ 2 cuillères à café de miel dans toute sa vie.
3: Plus.
2: Zouk Machine était numéro 1 des ventes en juin 95.
3: Moins.
2: Les Français dépensent environ 40 euros pour la fête des mères.
3: Moins.
2: La Coupe du Monde 2026 de football commence dimanche prochain. Le 6 juin.
3: Plus.
2: Oui. Le code barre contient 8 chiffres.
3: Plus.
2: 20 films James Bond sont sortis au cinéma.
3: Moins.
2: Ah non. Bon, on va s'arrêter là. Oh là là. J'aime pas quand les gens perdent. Parce que du coup, je donne pas de cadeaux, je donne pas d'euros. Oh. Bon, en plus, c'était la première fois que vous jouez avec nous. On va revenir sur les affirmations. La révélation française de Roland Garros, Moïse Kouamé, qui a fait un match mais énormissime hier en 5-7. Il a 17 ans, le gamin. 17 ans et c'est son premier grand chelem. Le jeu Fort Boyard existe depuis l'année 90. Eh oui, et Cyril Ferraud va présenter pour la première fois Fort Boyard cette année. Une abeille produit 1/12 de cuillère à café de miel toute sa vie. Faut savoir qu'un pot de 500 grammes de miel, c'est le travail de 6000 abeilles. Zouk Machine était numéro 1 des ventes, c'était en 1990. Les Français dépensent 50 euros, selon le baromètre Cofidis CSA sur le budget des Français, hein, pour la fête des mères. La Coupe du Monde 2026, vous aviez bon, ce sera donc le jeudi 11 juin. Et puis le code barre contient 13 chiffres, chaque chiffre qui correspond à un motif de 4 barres. Enfin, c'est assez compliqué derrière, mais voilà, en tout cas, il y a 13 chiffres que vous pouvez lire. On a fait les Jeux du Monde? Oui, on a fait les Jeux du Monde. 25 Jeux du Monde depuis 1962. Bon, vous ne quittez pas, je vais essayer de vous trouver un petit truc quand même, histoire de ne pas vous laisser sans rien. Et puis, je vous souhaite une très bonne journée et un très bon week-end.
3: Merci.
2: À très bientôt sur Oxygène Radio.
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0: toutes et à tous. Une enquête ouverte après la découverte d'un nourrisson dans la Maine hier. En ces temps de canicule, on vous emmène aussi aux côtés d'une auxiliaire de vie qui passe chez les personnes âgées. Puis le SCO a déjà fait des premières annonces pour la saison prochaine. Mais d'abord, on vous en parlait, ce nourrisson retrouvé mort dans la Maine. C'est ce qu'a confirmé dans la soirée Éric Bouillard, procureur de la République d'Angers. Des analyses ADN sont en cours pour déterminer s'il s'agit du bébé de cette mère qui avait tenté, plus tôt dans la matinée, de se suicider en sautant d'un pont à Château-Gontier. Elle avait quitté son domicile d'Avrier avec un bébé de 4 jours. On vous détaille cette histoire sur oxygèneradio.com. Le Maine-et-Loire est toujours en vigilance orange pour canicule. Il continue de faire chaud, très chaud. Hier, on vous parlait de l'annulation de la course des entreprises de la Genie Race prévue aujourd'hui à Avrier, mais il n'y a pas que les événements sportifs qui souffrent de la canicule. La journée des aidants prévue aujourd'hui à Segré est elle aussi reportée. Et en ces temps de forte chaleur, les auxiliaires de vie sont en première ligne. Elles continuent de faire le ménage et de s'occuper des personnes âgées à leur domicile en faisant particulièrement attention à ce public fragilisé par les fortes chaleurs. Nous avons rencontré chez elle la segréenne Louise Kerdret, dit Louisette, 90 ans, alors qu'elle recevait hier la visite du soir de Julie Bréjoin, auxiliaire de vie à la DMR de Segré.
1: Bonjour.
2: Faut qu'ils boivent régulièrement. Après, ils aiment pas trop l'eau fraîche. Après, le principal, c'est de boire.
3: Si je vous dirais, j'ai pas soif, je bois quand même. Oui, je me force à boire.
2: Le frigo.
3: Oh oui. Faut pas qu'il me lâche, hein. Parce que on l'a acheté en 67. Mais ça, je sais qu'il n'y a plus de pièces.
4: Il y a quelqu'un qui passe le matin, le SIAD.
2: Le SIAD, c'est le matin, et puis la DMR, c'est le soir. Nous, on vient juste pour l'aide au déshabillage, mettre la chemise de nuit le soir. Mmh. Puis fermer les volets, mais là, c'est déjà fait avec la chaleur. On les ouvre pas, en fait, quoi.
3: Je fais ma cuisine. Ce soir, ça va être un potage, des carottes avec de la salade.
2: Donc après, c'est pareil, les ventilateurs, il y a beaucoup de personnes aussi d'un certain âge qui n'aiment pas les ventilateurs.
5: Ça vous dirait pas un ventilateur?
3: Non.
2: Et comme ils ne ressentent pas autant la chaleur que nous, j'ai envie de dire, ils supportent un peu mieux que nous en fait. Hein. Mais c'est pour ça qu'il faut être vigilant aussi, parce qu'ils ne se rendent pas compte. Et ça va très vite, la déshydratation, donc faire attention aux signes, quoi. S'ils sont beaucoup plus fatigués qu'à l'habituel, comme on les connaît, les personnes, on voit bien. Puis s'ils sont confus dans leurs propos, c'est des premiers signes, tout ça, qui peuvent alerter aussi sur la déshydratation. Et puis, faut prendre les mesures nécessaires, faut surveiller tout ça.
0: Reportage de Marie Chevillard. Un registre des personnes fragiles est également mis en place par la municipalité pour prendre des nouvelles tous les jours. Renseignements via le CCAS. En revanche, bonne nouvelle pour les Angevins qui souhaiteraient se rafraîchir en cette période de canicule. La baignade est de nouveau autorisée au lac de Maine. Elle avait été interdite après la détection de cyanobactéries. Compte tenu de l'affluence attendue, cependant, un dispositif de surveillance de la zone de baignade sera exceptionnellement mis en place ce week-end. Dans les Mauges, maintenant, la piste du loup exclue, alors que le lundi 18 mai, une ponette de Shetland partiellement dévorée avait été découverte à la Romagne. Après enquête, l'Office français de la biodiversité note que la piste de prédation d'un loup a été exclue. Après 29 ans d'existence, les éclectiques vont faire une pause. Nous n'échappons pas à la crise que traversent de nombreux festivals. Face à ces bouleversements, nous avons fait un choix, notent les organisateurs. Il n'y aura donc pas de collection d'automne cette année pour le festival de musiques actuelles. L'équipe réfléchit à un nouveau projet festival pour 2027. Patrick Burel, lui, ne participera pas à la prochaine édition des Enfoirés. Information de nos confrères de Mediapart, alors que le chanteur est accusé par plusieurs femmes d'agression sexuelle. On passe au sport, où Cholet Basket s'offre une belle en play-off de l'élite. Les Choletais se sont imposés 77-65 hier soir face à l'Asvel. Match décisif demain à 21h, ça sera à Villeurbanne. Et puis Angesco repartira avec un budget de 30 millions d'euros pour la saison prochaine, annonce faite par la direction ce matin face à la presse. C'est le même budget que la saison dernière, mais dans un contexte plus favorable, car la DNCG n'a pris aucune mesure de restriction de recrutement à l'encontre du club. Sur le plan sportif, seul Jacques Écommier dispose d'un bon de sortie. À noter aussi la suppression de l'équipe réserve. L'idée est de récupérer le budget de la réserve pour renforcer la préformation. Côté tribune, du changement aussi avec la tribune visiteur qui sera déplacée en Jean Bouin. Une nouvelle fan zone se verra le jour côté Coubertin et sera dédiée au COP. Le club espère attirer 5000 nouveaux abonnés. Puis en tennis, Roland-Garros, troisième tour, le français Quentin Alice affronte le numéro 3, Zverev, ça sera ce soir. Côté météo, toujours canicule orange, donc sur le Maine-et-Loire avec 34 degrés à Angers, 32 à Segré, 35 à Saumur. Restez au frais, évitez le sport et la baignade dans les lieux interdits.
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1: Oui, et je vais commencer avec TF1, c'est Mask Singer que vous allez pouvoir retrouver sur France 2. Nouvelle série, ça s'appelle Haute Saison. Les juilletistes sont arrivés en masse. La Haute Saison a bel et bien démarré à Biarritz. Le capitaine Alex Serruti de la brigade criminelle de Paris et son équipe, venus des quatre coins de la France en renfort, policiers pour l'été, sont sur le pont. Ils sont appelés dans un camping pour mettre fin à une rixe. France 3, famille, je vous aime. La famille a toujours inspiré les artistes, que ce soit en chanson ou en humour. Pour ce troisième numéro, Michel Drucker recevra la mère et le fils les plus populaires de France, Maria et Christian Bodens. Daniel Guichard et Chico Deschipsy entourés de certains de leurs fils, Antoine Duléry et toute sa famille. Il y aura également Salvatore Adamo et sa fille, Laurent Baffy avec sa mère et son fils, Jean-Philippe Janssen avec sa mère pour un grand moment de rire et de bonne humeur. Et puis Mathilde Seigné va interpréter la chanson Mon Père. Et Lynn reprendra son titre Je pense à vous devant ses parents. Canal, Lyon, Paris FC, Arkema, Première Ligue, c'est la finale féminine de football. M6, Cauchemar en cuisine, TFX, La Mécanique de l'ombre, TMC, Coexister, Paris Première, Le Flic de Beverly Hills 2. Ça va les mecs? Allez, je vous laisse sur votre choix et par avance une belle soirée devant votre télévision ou évidemment à l'écoute d'Oxygène Radio.
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1: Il est 13h.
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3: Et à tous, une enquête ouverte après la découverte d'un nourrisson dans la Maine hier. En ces temps de canicule, on vous emmène aussi aux côtés d'une auxiliaire de vie qui passe chez les personnes âgées. Puis le SCO a déjà fait des premières annonces pour la saison prochaine. Mais d'abord, on vous en parlait, ce nourrisson retrouvé mort dans la Maine. C'est ce qu'a confirmé dans la soirée Éric Bouillard, procureur de la République d'Angers. Des analyses ADN sont en cours pour déterminer s'il s'agit du bébé de cette mère qui avait tenté, plus tôt dans la matinée, de se suicider en sautant d'un pont à Château-Gontier. Elle avait quitté son domicile d'Avrier avec un bébé de 4 jours. On vous détaille cette histoire sur oxygèneradio.com. Le Maine-et-Loire est toujours en vigilance orange pour canicule. Il continue de faire chaud, très chaud. Hier, on vous parlait de l'annulation de la course des entreprises de la Genie Race prévue aujourd'hui à Avrier, mais il n'y a pas que les événements sportifs qui souffrent de la canicule. La journée des aidants prévue aujourd'hui à Segré est elle aussi reportée. Et en ces temps de forte chaleur, les auxiliaires de vie sont en première ligne. Elles continuent de faire le ménage et de s'occuper des personnes âgées à leur domicile en faisant particulièrement attention à ce public fragilisé par les fortes chaleurs. Nous avons rencontré chez elle la segréenne Louise Kerdret, dit Louisette, 90 ans, alors qu'elle recevait hier la visite du soir de Julie Bréjoin, auxiliaire de vie à la DMR de Segré.
4: Bonjour.
5: Faut qu'ils boivent régulièrement. Après, ils aiment pas trop l'eau fraîche. Après, le principal, c'est de boire.
6: Si je vous dirais, j'ai pas soif, je bois quand même. Oui, je me force à boire.
5: Le frigo.
6: Oh oui. Faut pas qu'il me lâche, hein. Parce que on l'a acheté en 67. Mais ça, je sais qu'il n'y a plus de pièces.
7: Il y a quelqu'un qui passe le matin, le SIAD.
5: Le SIAD, c'est le matin, et puis la DMR, c'est le soir. Nous, on vient juste pour l'aide au déshabillage, mettre la chemise de nuit le soir. Mmh. Puis fermer les volets, mais là, c'est déjà fait avec la chaleur. On les ouvre pas, en fait, quoi.
6: Je fais ma cuisine. Ce soir, ça va être un potage, des carottes avec de la salade.
5: Donc après, c'est pareil, les ventilateurs, il y a beaucoup de personnes aussi d'un certain âge qui n'aiment pas les ventilateurs.
8: Ça vous dirait pas un ventilateur?
6: Non.
5: Mais comme ils ne ressentent pas autant la chaleur que nous, j'ai envie de dire, ils supportent un peu mieux que nous en fait. Hein. Mais c'est pour ça qu'il faut être vigilant aussi, parce qu'ils ne se rendent pas compte. Et ça va très vite, la déshydratation, donc faire attention aux signes, quoi. S'ils sont beaucoup plus fatigués qu'à l'habituel, comme on les connaît, les personnes, on voit bien. Puis s'ils sont confus dans leurs propos, c'est des premiers signes, tout ça, qui peuvent alerter aussi sur la déshydratation. Et puis, faut prendre les mesures nécessaires, faut surveiller tout ça.
3: Reportage de Marie Chevillard. Un registre des personnes fragiles est également mis en place par la municipalité pour prendre des nouvelles tous les jours. Renseignements via le CCAS. En revanche, bonne nouvelle pour les Angevins qui souhaiteraient se rafraîchir en cette période de canicule. La baignade est de nouveau autorisée au lac de Maine. Elle avait été interdite après la détection de cyanobactéries. Compte tenu de l'affluence attendue, cependant, un dispositif de surveillance de la zone de baignade sera exceptionnellement mis en place ce week-end. Dans les Mauges, maintenant, la piste du loup exclue, alors que le lundi 18 mai, une ponette de Shetland partiellement dévorée avait été découverte à la Romagne. Après enquête, l'Office français de la biodiversité note que la piste de prédation d'un loup a été exclue. Après 29 ans d'existence, les éclectiques vont faire une pause. Nous n'échappons pas à la crise que traversent de nombreux festivals. Face à ces bouleversements, nous avons fait un choix, notent les organisateurs. Il n'y aura donc pas de collection d'automne cette année pour le festival de musiques actuelles. L'équipe réfléchit à un nouveau projet festival pour 2027. Patrick Burel, lui, ne participera pas à la prochaine édition des Enfoirés. Information de nos confrères de Mediapart, alors que le chanteur est accusé par plusieurs femmes d'agression sexuelle. On passe au sport, où Cholet Basket s'offre une belle en play-off de l'élite. Les Choletais se sont imposés 77-65 hier soir face à l'Asvel. Match décisif demain à 21h, ça sera à Villeurbanne. Et puis Angesco repartira avec un budget de 30 millions d'euros pour la saison prochaine, annonce faite par la direction ce matin face à la presse. C'est le même budget que la saison dernière, mais dans un contexte plus favorable, car la DNCG n'a pris aucune mesure de restriction de recrutement à l'encontre du club. Sur le plan sportif, seul Jacques Écommier dispose d'un bon de sortie. À noter aussi la suppression de l'équipe réserve. L'idée est de récupérer le budget de la réserve pour renforcer la préformation. Côté tribune, du changement aussi avec la tribune visiteur qui sera déplacée en Jean Bouin. Une nouvelle fan zone se verra le jour côté Coubertin et sera dédiée au COP. Le club espère attirer 5000 nouveaux abonnés. Puis en tennis, Roland-Garros, troisième tour, le français Quentin Alice affronte le numéro 3, Zverev, ça sera ce soir. Côté météo, toujours canicule orange, donc sur le Maine-et-Loire avec 34 degrés à Angers, 32 à Segris, 35 à Saumur, restez au frais, évitez le sport et la baignade dans les lieux interdits.
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1: Le Grand National du Trot passe par Laval ce mercredi. Qu'est-ce que le GNT ? Explication maintenant avec Freddy Bouton, le directeur de l'Hipporhône de Bellevue-la-Forêt à Laval.
2: Un Tour de France des trotteurs, dont la finale est à Vincennes. La particularité de l'Hippodrome de Laval, c'est qu'il fait partie des fondateurs du Grand National du Trot et de façon à permettre dans de beaux hippodromes de voir des chevaux de prestige de grande qualité. Comme au Tour de France, il y a un maillot jaune, donc là il est identifié par une casaque jaune et puis une plaque jaune au niveau de son numéro, et donc c'est celui qui marque le plus de points qui remporte le trophée en fin d'année à Vincennes. Hein.
1: Une interview complète à retrouver dans les podcasts de la Fédération des courses hippiques en Anjou-Maine Centre-Ouest prochainement et sur les ondes dès demain à partir de 12h30. Le tiercé écarté Quintet Plus ce soir prend la direction de Vincennes, départ à 20h15 avec quelques éléments de la région à retenir, et notamment le numéro 8, Iroise de Madecaire, entraîné en Mayenne à Saint-Martin de Conné par Christophe Mallet. Retenons aussi le numéro 9, c'est le deuxième atout de Christophe Mallet, Yénis de Barbray, et puis autre concurrent toujours mayennais, entraîné à la Bazauge Montpinçon Idol Held par Nicolas Lemétayer et drivé par un mayennais aussi, Mathieu Mautier. Puis retenons enfin un Angevin qui sauve l'honneur dans ce rendez-vous, c'est le 14, Hilton de Belland, qui est emmené par Mathieu Abrivard. Et pour être complet, en cours aujourd'hui à Nantes, 8 courses de galop, 5 plats et 3 obstacles. Départ là, la première à 15h45.
0: La Fédération Anjou-Maine Centre-Ouest, c'est 33 hippodromes répartis sur le Maine-et-Loire, Mayenne, Sarthe, Indre-et-Loire, Loire-et-Cher et Vienne.

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2: On en parle depuis plusieurs semaines ici sur Oxygène Radio parce qu'en vous connectant sur le site internet, vous avez la possibilité d'aller en faire. On parle de karting, le circuit international de karting Beau Soleil, Laval. On en parle maintenant sur Oxygène avec David Gervais. Bonjour David.
3: Bonjour Oxygène.
2: Laval, loisir, karting, le nom exact de ce circuit Beau Soleil. Est-ce que vous pouvez me présenter? Vous avez combien de cartes qui sont disponibles?
3: Alors à la location grand public, nous avons pour les enfants, nous avons 10 cartes enfants.
2: Ouais.
3: 2 cartes biplace pour accompagner les enfants, enfin tout type de personnes, les femmes, les hommes, enfin voilà, on a 2 biplaces.
2: Ouais.
3: Et 35 cartes adultes.
2: D'accord. On parle beaucoup de votre piste, hein. On dit aussi d'ailleurs circuit international, c'est pas pour rien. C'est quoi qui fait la réputation de la piste?
3: Eh bien, écoutez, c'est une piste qui a 64 ans, qui à une époque était connue en France et en Europe, puisque ouais, dans les années 90, nous avons 4-5 champions du monde d'affilée tous les ans.
2: Ouais.
3: Donc c'est pour ça qu'on dit que c'est un circuit international. Aujourd'hui, elle n'est plus homologuée internationale, mais on a des grandes courses françaises tous les ans dessus, et puis bien évidemment régionales.
2: Ouais.
3: Enfin voilà.
2: Et alors,
3: c'est un événement qui se passe sur le circuit.
2: Vous avez une première en France, là, cette année, une grande nouveauté, hein.
3: Alors, cette année en France, au niveau du karting, vous me parlez?
2: Les Saudi Cartes.
3: Ah oui, tout à fait. Solid Kart en France, c'est une nouveauté. Donc, c'est un constructeur de karting et nous avons une nouvelle flotte de cartes qui est arrivée d'ailleurs hier pour le grand public pour en profiter.
2: Mais c'est quoi la différence avec des cartes habituelles, ces Solid Kart SR6?
3: Alors, on a toujours d'habitude des Solid Kart, mais là, les SR6 qui arrivent, c'est une toute nouvelle machine qui Solid Kart a développé, un nouveau châssis. Donc, nous les attendons avec impatience.
2: Ah ouais, ça va être quelque chose, hein. Et puis j'aimerais, avant de partir, qu'on parle de la Viking Cup.
3: Alors, la Viking Cup, tout à fait, c'est la deuxième division, on va dire ça comme ça, de drift, du championnat de drift en France.
2: Ouais.
3: Et cette année, pour la première fois, la dernière manche de ce championnat de France de drift passera sur le circuit fin septembre, début octobre, j'ai plus la date exacte. Mais ça va être un bel événement aussi.
2: Ah, ça va être quelque chose. En tous les cas, n'hésitez pas si vous voulez passer des bons moments en famille, même entre amis, hein. Vous avez, je sais pas moi, des périodes où il y a bientôt les mariages et forcément il y a les fêtes avant. Bah, allez, venez faire un petit peu de karting, des rendez-vous bien sympathiques. Attention, hein, je le dis, l'apéro pour les EVG, c'est après d'avoir
3: après,
2: pris le volant.
3: Tout à fait.
2: Hein. Je préfère préciser. Mais si on a envie de réserver, on vous passe un petit coup de fil?
3: Vous nous passez un petit coup de fil, un petit mail sur le site internet et c'est parti.
2: Voilà, ce sera l'occasion de passer un super moment. On le rappelle, vous avez la possibilité de vous y rendre et c'est un super moment, le circuit international, le karting Beau Soleil à Laval. Merci pour toutes ces précisions, David, et à très
3: Merci
2: bientôt.
3: Merci beaucoup, à
2: au
3: très
2: revoir.
3: Bientôt. Merci, au revoir.
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0: partout en Mayenne. Cette semaine, à Laval, le groupe Lactalis recherche des agents de production et conducteurs de ligne pour ses sites industriels. Toujours à Laval, Gruau recrute des opérateurs de production pour accompagner l'activité du printemps. Du côté de l'Auvernais, Bridor propose des postes en production agroalimentaire et conditionnement. Avec l'arrivée des beaux jours, les recrutements saisonniers accélèrent aussi dans la restauration et le commerce, notamment à Château-Gontier-sur-Mayenne et Mayenne. Enfin, les enseignes Action et Intermarché recrutent des employés polyvalents sur plusieurs magasins du département. Infos et candidatures sur francetravail.fr ou directement auprès des entreprises. 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

0: Il est 14h. 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
1: Bonjour à tous. Le corps d'un nourrisson a été retrouvé hier dans la rivière La Maine à Angers. Il pourrait s'agir du bébé de 4 jours recherché depuis la disparition jugée inquiétante dans le Maine-et-Loire. Les enquêteurs attendent des examens pour confirmer l'identité et les causes du décès. La mère de l'enfant, gravement blessée après une tentative de suicide, a été hospitalisée. Les douanes françaises ont intercepté près de 2300 maillots contrefaits de la Coupe du Monde en seulement 5 jours, selon Douanes françaises. Les saisies ont été réalisées à Marne-la-Vallée lors du contrôle d'environ 1100 colis suspects. Les autorités pointent des ventes en ligne provenant de sites basés en Chine. Une enquête est en cours pour lutter contre ce trafic de contrefaçon. La bataille des bornes de recharge s'intensifie entre les enseignes de grande distribution. Lidl est en tête avec environ 5500 bornes installées devant Leclerc et Carrefour. Ces équipements deviennent un argument commercial majeur pour attirer les clients au magasin, mais leur fiabilité et leur accessibilité restent encore inégales sur le territoire. Au procès en appel sur le financement libyen, Nicolas Sarkozy a de nouveau clamé son innocence. Il a affirmé ne pas avoir trahi la confiance des Français et a rejeté toute implication dans un pacte de corruption avec le régime Kadhafi. La défense a plaidé la relaxe, dénonçant une accusation sans preuve directe, tandis que le parquet a requis jusqu'à 7 ans de prison. Le délibéré est attendu pour le 30 novembre. Les États-Unis et l'Iran ont réalisé des progrès dans leurs négociations visant à un accord de paix au Moyen-Orient, selon le vice-président américain. Cependant, Donald Trump n'est pas encore prêt à le signer. Washington espère finaliser un accord dans les prochains jours. Mylène Farmer dévoile C'est à qui le tour, un nouveau titre aux sonorités électro disponible depuis aujourd'hui. Cette chanson marque le lancement d'un 13e album studio attendu à l'automne, 4 ans après l'emprise. Le Paris Saint-Germain est désormais légèrement favori pour la finale de la Ligue des Champions contre Arsenal. Les statistiques lui donnent environ 56% de chances de victoire contre 44% pour les Anglais. La finale se jouera samedi à Budapest.

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2: Ouais, et pour ça, c'est Damien qui est avec nous, comme bien souvent ici sur Oxygène Radio. Salut Damien.
3: Salut Jérémy.
2: Avec des offres toutes fraîches, toutes neuves, on va en sélectionner trois. Évidemment, il y en a beaucoup plus en agence. Quelle sera la première?
3: Alors, on cherche activement des chauffeurs poids lourds et super lourds sur toute la Mayenne limitrophe, et notamment un chauffeur super poids lourd avec le casse-tête cru auxiliaire de chargement sur le sud Mayenne, Jérémy.
2: Super poids lourd. On a un peu plus de choses à l'intérieur du camion?
3: Un petit peu plus, oui.
2: Ouais. Bon, ben voilà, c'est la première offre. Et ça, cette offre, elle est assez urgente?
3: Elle est assez urgente, et c'est pour un poste en vue d'une embauche.
2: Très bien, première offre. La deuxième?
3: On recherche activement dans le bâtiment des plombiers et des électriciens, sur toute la Mayenne aussi.
2: Et ben voilà, pour la deuxième offre, elle n'est pas bien compliquée, hein, plombier, électricien, foncé. Et la troisième et dernière?
3: Toujours à la recherche de conducteurs de pelles à chenilles et à pneus, sur toute la Mayenne aussi.
2: Bon, et ben voilà, vous savez ce qu'il vous reste à faire. Postuler pour l'une de ces trois offres. Comment on fait si on a envie de postuler, Damien?
3: Ah ben, on appelle l'agence au 02 59 29 06 51. On envoie son CV sur laval@jubil.fr ou alors on utilise le site jubil.fr directement.
2: Voilà, vous allez boire un café, sinon c'est toujours très agréable.
3: C'est l'agence aussi, exactement.
2: Vous êtes bien accueilli. Et puis je m'adresse aussi à toutes celles et ceux qui recrutent, qui ont besoin. Et ben, vous l'entendez, hein, Jubil Intérim s'occupe de vous et fera tout pour vous trouver les meilleurs CV et les meilleurs candidats au poste. Merci une fois de plus d'avoir été avec nous, Damien. On se retrouve très vite pour de nouvelles offres ici sur Oxygène Radio. Bye bye.
3: À très vite, Jérémy, merci.
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Bonjour à tous. Le corps d'un nourrisson a été retrouvé hier dans la rivière La Maine à Angers. Il pourrait s'agir du bébé de 4 jours recherché depuis la disparition jugée inquiétante dans le Maine-et-Loire. Les enquêteurs attendent des examens pour confirmer l'identité et les causes du décès. La mère de l'enfant, gravement blessée après une tentative de suicide, a été hospitalisée. Les douanes françaises ont intercepté près de 2300 maillots contrefaits de la Coupe du Monde en seulement 5 jours, selon Douanes françaises. Les saisies ont été réalisées à Marne-la-Vallée lors du contrôle d'environ 1100 colis suspects. Les autorités pointent des ventes en ligne provenant de sites basés en Chine. Une enquête est en cours pour lutter contre ce trafic de contrefaçon. La bataille des bornes de recharge s'intensifie entre les enseignes de grande distribution. Lidl est en tête avec environ 5500 bornes installées devant Leclerc et Carrefour. Ces équipements deviennent un argument commercial majeur pour attirer les clients au magasin, mais leur fiabilité et leur accessibilité restent encore inégales sur le territoire. Au procès en appel sur le financement libyen, Nicolas Sarkozy a de nouveau clamé son innocence. Il a affirmé ne pas avoir trahi la confiance des Français et a rejeté toute implication dans un pacte de corruption avec le régime Kadhafi. La défense a plaidé la relaxe, dénonçant une accusation sans preuve directe, tandis que le parquet a requis jusqu'à 7 ans de prison. Le délibéré est attendu pour le 30 novembre. Les États-Unis et l'Iran ont réalisé des progrès dans leurs négociations visant à un accord de paix au Moyen-Orient, selon le vice-président américain. Cependant, Donald Trump n'est pas encore prêt à le signer. Washington espère finaliser un accord dans les prochains jours. Mylène Farmer dévoile C'est à qui le tour, un nouveau titre aux sonorités électro disponible depuis aujourd'hui. Cette chanson marque le lancement d'un 13e album studio attendu à l'automne, 4 ans après l'emprise. Le Paris Saint-Germain est désormais légèrement favori pour la finale de la Ligue des Champions contre Arsenal. Les statistiques lui donnent environ 56% de chances de victoire contre 44% pour les Anglais. La finale se jouera samedi à Budapest.

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1: Oui, et je vais commencer avec TF1, c'est Mask Singer que vous allez pouvoir retrouver sur France 2. Nouvelle série, ça s'appelle Haute Saison. Les juilletistes sont arrivés en masse. La Haute Saison a bel et bien démarré à Biarritz. Le capitaine Alex Cerruti de la brigade criminelle de Paris et son équipe, venus des quatre coins de la France en renfort, policiers pour l'été, sont sur le pont. Ils sont appelés dans un camping pour mettre fin à une rixe. France 3, famille, je vous aime. La famille a toujours inspiré les artistes, que ce soit en chanson ou en humour. Pour ce troisième numéro, Michel Drucker recevra la mère et le fils les plus populaires de France, Maria et Christian Baudens. Daniel Guichard et Chico de Chipsy entourés de certains de leurs fils, Antoine Duléry et toute sa famille. Il y aura également Salvatore Adamo et sa fille, Laurent Baffy avec sa mère et son fils, Jean-Philippe Janssen avec sa mère pour un grand moment de rire et de bonne humeur. Et puis Mathilde Seigné va interpréter la chanson Mon Père. Et Lynn reprendra son titre Je pense à vous devant ses parents. Canal, Lyon, Paris FC, Arkema, Première Ligue, c'est la finale féminine de football. M6, Cauchemar en cuisine, TFX, La Mécanique de l'ombre. TMC, Coexister, Paris Première, Le Flic de Beverly Hills 2. Ça va les mecs? Allez, je vous laisse sur votre choix et par avance, une belle soirée devant votre télévision ou évidemment à l'écoute d'Oxygène Radio.
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1: Approchez-vous et sentez-moi cette bonne odeur de week-end. Eh oui, il approche. Bon vendredi, vous écoutez My Oxygène. On est parti ensemble jusqu'à 19h. Oxygène, il est 16h. Et juste avant d'écouter dans un très court instant sur Oxygène, Alex Warren, Fever Dream, c'est les infos.
2: Bonjour à tous. L'épisode de chaleur continue pour ce vendredi. À midi, les Deux-Sèvres dépassaient déjà les 35 degrés. Un phénomène qui devrait continuer demain avant de diminuer légèrement dimanche. La canicule qui d'ailleurs met la SNCF sous pression, des rails déformés, des caténaires fragilisés, une climatisation défaillante ont déjà provoqué des retards et des pannes depuis le début de la semaine. Malgré une maintenance renforcée, les fortes chaleurs compliquent fortement le trafic ferroviaire. Et on poursuit avec Jean-Noël Barrot qui estime qu'un accord entre l'Iran et les États-Unis est à portée de main alors que les négociations se poursuivent. Le ministre des Affaires étrangères appelle les deux pays à mettre fin à une situation jugée insoutenable. Du côté de la République démocratique du Congo, un premier patient atteint d'Ebola a été déclaré guéri depuis le début de l'épidémie. L'OMS recense déjà 17 décès confirmés et plus de 125 cas. Visé par plusieurs plaintes pour viol et agression sexuelle, Patrick Bruel a annoncé son retrait des prochains spectacles des Enfoirés en 2027. Dans un SMS adressé à la troupe, il affirme vouloir éviter tout embarras à ses camarades et espère revenir après avoir, je cite, « prouvé son innocence devant la justice ». On poursuit avec Charles Alloncle qui a été mis hors de cause par le déontologue de l'Assemblée nationale. Soupçonné d'employer sa compagne comme assistante parlementaire, le député a démontré qu'il n'était ni marié, ni paxé, ni en concubinage au sens de la loi. Politique à présent, Sandrine Rousseau critique l'hypothèse d'un ralliement des écologistes à Raphaël Glucksmann pour la présidentielle de 2027. Elle estime que l'écologie n'est pas compatible avec un système capitaliste libéral et juge qu'un tel accord ferait perdre son âme au parti écologiste. Et enfin du sport et du tennis, avec plusieurs rencontres à suivre aujourd'hui, notamment Djokovic contre João Fonseca. En night session, Quentin Alice affrontera Alexander Zverev. Pas de française chez les femmes, mais la quadruple vainqueur du tournoi Iga Swiatek s'est qualifiée en 2-7 face à Linette.

0: Oxygène, le nouveau Elliot, c'était On s'oubliera.
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0: Un plaisir d'être là avec vous pour la dernière de la semaine. Ouais. Sound of Legend. San Francisco arrive dans un instant. Ah bah, il tient le rythme, hein, le Sound of Legend. Hein. Comme son nom l'indique, son de légende, masqué, tout va bien. Et bah, ça va arriver, San Francisco remixé. Dans un instant, je suis très heureux de vous accompagner. Donnez-moi le programme de votre week-end, ce sera quoi pour vous? J'attends vos messages. Facebook, Oxygène Radio. Instagram, Oxygène Radio. Allez, vous pouvez même appeler le standard, sur un petit message qui va bien, ce sera avec plaisir. En tous les cas, vendredi 29 mai aujourd'hui, Gérard! C'est votre fête et Aymar également, anniversaire de Catherine Lara, qui est la roqueuse de diamants de Alison Paradis, de Sébastien Grosjean, de Stanislas, de Thierry Frémaux, monsieur le patron du Festival de Cannes, Noël Gallagher d'Oasis, Oasis et Latoya Jackson. Et si c'est votre anniversaire, vous me le faites savoir, on vous le souhaitera. C'est bien un anniversaire qui tombe un vendredi ou un samedi, hein. Hop là, on fait ça. Sound of Legend. San Francisco arrive avant la tribu. Restez avec toi tout de suite.
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0: Oxygène, restez avec nous. Auria, soir, Raymond Den arrive juste après la tribu.
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0: On en parle depuis plusieurs semaines ici sur Oxygène Radio parce qu'en vous connectant sur le site internet, vous avez la possibilité d'aller en faire. On parle de karting, le circuit international de karting Beau Soleil, Laval. On en parle maintenant sur Oxygène avec David Gervais. Bonjour David.
3: Bonjour Oxygène.
0: Laval, loisir, karting, le nom exact de ce circuit Beau Soleil. Est-ce que vous pouvez me présenter? Vous avez combien de cartes qui sont disponibles?
3: Alors à la location grand public, nous avons pour les enfants, nous avons 10 cartes enfants.
0: Ouais.
3: 2 cartes biplace pour accompagner les enfants, enfin tout type de personnes, les femmes, les hommes, enfin voilà, on a 2 biplaces.
0: Ouais.
3: Et 35 cartes adultes.
0: D'accord. On parle beaucoup de votre piste, hein. On dit aussi d'ailleurs circuit international, c'est pas pour rien. C'est quoi qui fait la réputation de la piste?
3: Eh bien écoutez, c'est une piste qui a 64 ans, qui à une époque était connue en France et en Europe, puisque ouais. Dans les années 90, nous avons 4-5 champions du monde d'affilée tous les ans.
0: Ouais.
3: Donc c'est pour ça qu'on dit que c'est un circuit international.

0: Tercis qui arrive. C'est une toute nouvelle machine qui Sodikart a développée, un nouveau châssis. Donc, nous les attendons avec impatience.
1: Ah ouais, ça va être quelque chose. Hein. Et puis, j'aimerais, avant de partir, qu'on parle de la Viking Cup.
0: Alors, la Viking Cup, tout à fait, c'est la deuxième division, on va dire ça comme ça, de drift, du championnat de drift en France.
1: Ouais.
0: Et cette année, pour la première fois, la dernière manche de ce championnat de France de drift passera sur le circuit fin septembre, début octobre, j'ai plus la date exacte. Mais ça va être un bel événement aussi.
1: Ah, ça va être quelque chose. En tous les cas, n'hésitez pas, si vous voulez passer des bons moments en famille, même entre amis, hein, vous avez, je sais pas moi, des périodes où il y a bientôt les mariages et forcément il y a les fêtes avant, bah allez, venez faire un petit peu de karting, des rendez-vous bien sympathiques. Attention, hein, je le dis, l'apéro pour les EVG, c'est après d'avoir
0: après,
1: pris le volant.
0: Tout à fait.
1: Hein, je préfère préciser. Mais si on a envie de réserver, on vous passe un petit coup de fil?
0: Vous nous passez un petit coup de fil, un petit mail sur le site internet et c'est parti.
1: Voilà, ce sera l'occasion de passer un super moment. On le rappelle, vous avez la possibilité de vous y rendre et c'est un super moment, le circuit international, le karting Beau Soleil à Laval. Merci pour toutes ces précisions, David, et à très
0: Merci
1: bientôt.
0: Merci beaucoup, à très bientôt. Merci, au revoir.
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0: Bienvenue tout le monde et merci d'avoir choisi Oxygène Radio.
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0: J'ai envie de dire, vous vous foutez de moi? Eh ben, dans les jingles? Bah, je vais me foutre de vous aussi, je vais dire, ah bah c'est pour ça que je suis sur Oxygène Radio. Tiens, bam. Ah, je suis viré? D'accord, bon bah, je serai peut-être pas là lundi. David Guetta avec Jennifer Lopez, Save Me Tonight arrive. J'arrête pas de me dire, j'imagine que David Guetta va peut-être inviter Jennifer Lopez au Stade de France, ce serait énorme pour chanter ce titre en live, au moins sur une des trois dates. Hein. Voilà, je sais pas si c'est le cas et si vous y allez, vous m'envoyez les vidéos. Hein. Alors, j'adore Jennifer Lopez, moi je suis un grand fan. Oxygène, tiens, tout à l'heure on était à San Francisco avec Sanda Flejon, et bien ce soir nous irons à New York avec David Dario. Radio New York, New York. David, Dario, ah, pourquoi je dis David? Parce que c'est un pote, mais Dario, faut savoir que c'est un mec qui fait partie de ces gens aussi qui m'ont donné envie de faire de la radio aussi. Je l'écoutais sur une radio très fun, très très sympa à l'époque. À l'époque, hein. Et il recevait les plus grande star et il a donné son concept donc de Radio New York qui est juste une pépite. Il est dans tous les clubs partout en France et il est sur Oxygène avec nous le week-end, le samedi soir et le vendredi. C'est la séance de rattrapage, vous le retrouverez et je vous invite à aller lire son livre à Dario qui est aussi une petite pépite où il raconte tout ce qu'il a vécu en radio. Voilà, donc suivez-le aussi sur les réseaux, le Dario Radio New York, comme ça vous verrez un petit peu tout ce qu'il fait. Donc vous pourrez vous procurer son livre On Air, mes coulisses de radio, monsieur Dario. Allez, c'était le petit clin d'œil qui va bien. David Guetta, Jennifer Lopez, Save Me Tonight. C'est ce qui arrive. Ouais, je mets l'ambiance, c'est comme en boîte. Canon à CO2 là. David Guetta et Gillo avant 17h. A tout de suite.
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2: Oui, et pour ça, c'est Damien qui est avec nous, comme bien souvent ici sur Oxygène Radio. Salut Damien.
3: Salut Jérémy.
2: Avec des offres toutes fraîches, toutes neuves, on va en sélectionner trois. Évidemment, il y en a beaucoup plus en agence. Quelle sera la première?
3: Alors, on cherche activement des chauffeurs poids lourds et super lourds sur toute la Mayenne limitrophe, et notamment un chauffeur super poids lourd avec le casse-tête Glouxir déchargement sur le sud Mayenne, Jérémy.
2: Super poids lourd. On a un peu plus de choses à l'intérieur du camion?
3: Un petit peu plus, oui.
2: Ouais. Bon, ben voilà, c'est la première offre. Et ça, cette offre, elle est assez urgente?
3: Elle est assez urgente et c'est pour un poste en vue d'une embauche.
2: Très bien, première offre. La deuxième?
3: On recherche activement dans le bâtiment des plombiers et des électriciens, sur toute la Mayenne aussi.
2: Et ben voilà, pour la deuxième offre, elle n'est pas bien compliquée, hein, plombier, électricien, foncé. Et la troisième et dernière?
3: Toujours à la recherche de conducteurs de pelles à chenilles et à pneus, sur toute la Mayenne aussi.
2: Bon, et ben voilà, vous savez ce qu'il vous reste à faire. Postuler pour l'une de ces trois offres. Comment on fait si on a envie de postuler, Damien?
3: Eh ben, on appelle l'agence au 02 59 29 06 51. On envoie son CV sur laval@jubile.fr ou alors on utilise le site jubile.fr directement.
2: Voilà, vous allez boire un café, sinon c'est toujours très agréable.
3: C'est l'agence aussi, exactement.
2: Vous êtes bien accueilli. Et puis je m'adresse aussi à toutes celles et ceux qui recrutent, qui ont besoin. Eh ben, vous l'entendez, hein, Jubile Intérim s'occupe de vous et fera tout pour vous trouver les meilleurs CV et les meilleurs candidats au poste. Merci une fois de plus d'avoir été avec nous, Damien. On se retrouve très vite pour de nouvelles offres ici sur Oxygène Radio. Bye bye.
3: À très vite, Jérémy. Merci.
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0: Bon bah ça passe hein.
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0: Oxygène. J'attaque cette nouvelle heure pour vous, rien que pour vous sur Oxygène Radio. Vous restez là juste après avoir parlé de sport. J'ai calé Baby Rexha qui remix Faceless New Religion après le flash au sport. 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Il est 17h. 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
2: Bonsoir à tous. Angesco a passé hier avec succès son examen devant la DNCG. Un passage réussi notamment grâce aux ventes d'Esteban Le Poll et de Sidi Kichérif et qui assure des finances pour la saison prochaine. Le propriétaire d'Angesco, Saïd Chaban, revient sur cela et parle des comptes du club dans un monde où il faut apprendre à exister sans droit télé.
3: C'est que l'année dernière, on s'est fait avoir et pas cette année. Aujourd'hui, dans le nouveau système, compte tenu des droits télé et des exigences de la DNCG, vous devez assurer 100% votre chiffre, ou le garantir. Et dans notre cas, on s'était engagé pour faire des ventes, mais qui n'étaient pas faites. La vente de Sidiki a été décalée pour garantir le chiffre de cette année. À partir du moment où on l'a décalé, votre budget est assuré. Ce qui change par rapport à l'année dernière et par rapport aux années passées, c'est que les ventes qu'on réalisera cette année sont des ventes qu'il faudra affecter au budget de 1 plus 1. Bon. Il faut adopter le nouveau système et l'accepter. Et si vous ne l'acceptez pas, il faut être assez fort et assez fou pour renflouer. Vous allez avoir bientôt les montants injectés par les actionnaires et par club. C'est quelque chose d'effarant. Un, il faut boucher le trou de la saison terminée. Et deux, de garantir, soit par des garanties bancaires, soit par des apports en compte courant, des montants de ventes non réalisées. Ce qui était agréable dans le passé, et vous vous souvenez en 2011, quand certains m'avaient dit « mais le football, c'est pas une entreprise normale », j'avais dit « oui, effectivement, c'est pas une entreprise normale, puisque vous arrivez, on vous assure 75% de votre chiffre. » Et vous deviez réfléchir comment réaliser le chiffre d'octobre, novembre, décembre. 3 mois dans l'année. Aujourd'hui, c'est l'inverse. Donc le modèle a complètement changé. Et donc notre approche, notre raisonnement doit changer.
2: Le président Saïd Chaban qui a également rappelé que le seul joueur disposant d'un bon de sortie cet été et donc susceptible d'être vendu était Jacques Écommier. Bonne soirée à tous, à l'écoute d'Oxygène Radio.
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0: Elle était avec nous et c'était superbe, l'Oxygène Music Live. Esmé sur Oxygène Radio.
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0: 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Dans quelques instants, les K-Pop Demon Hunters pour Free. En toute détente. Allez, à tout de suite sur Oxygène Radio.
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0: Excellente fin de journée avec Oxygène.
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0: Angèle, What You Want avec Justice, c'est prêt, c'est au programme, ça arrive. Le programme de votre week-end également m'intéresse. N'hésitez pas à me le donner, ce sera un week-end de fête des mères, comme l'a rappelé d'ailleurs Virginie qui est avec nous et qui va profiter de sa maman dimanche, nous disait-elle. Balade et repas en famille. Voilà. Ah, la fête des mères. Vous êtes allé récupérer les enfants à l'école là tout à l'heure, hein? Et petit vous a donné le petit collier de nouilles? Hein? L'empreinte de la main sur la pâte à sel, qui est dégueu, on va pas se mentir. Mais qu'on garde parce que c'est trop mignon, c'est les enfants, quoi. Mais ça te rajoute un nid à poussière. Hein, ça me rappelle le Père Noël est une ordure. Oh, une serpillière. Ah non, c'est un pu. Oh, tu fais semblant que t'es tout content alors que tu te dis, mais c'est quoi ça? Mais c'est mignon comme tout. Hein, c'est la magie de l'école, c'est la magie de la fête des mères. Et oui, ce sera dimanche, effectivement. Bon, vous restez avec nous, on va continuer. Angèle et Justice, c'est ce que j'ai préparé pour vous. Avant 18h sur Oxygène Radio. Courte pause et je reviens à tout de suite.
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29: On peut le dire, un bon début de week-end avec Oxygène. Bruno Mars, I Just Might. Ça arrive pour vous, ce sera juste après le flash sport d'Oxygène Radio. Salut tout le monde, bon week-end.
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29: Il est 18h.
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33: Bonsoir à tous. Angesco a passé hier avec succès son examen devant la DNCG. Un passage réussi notamment grâce aux ventes d'Esteban Le Poll et de Sidi Kishérif et qui assure des finances pour la saison prochaine. Le propriétaire d'Angesco, Saïd Chaban, revient sur cela et parle des comptes du club dans un monde où il faut apprendre à exister sans droit télé.
34: C'est que l'année dernière, on s'est fait avoir et pas cette année. Aujourd'hui, dans le nouveau système, compte tenu des droits télé et des exigences de la DNCG, vous devez assurer 100% votre chiffre, ou le garantir. Et dans notre cas, On s'était engagé pour faire des ventes, mais qui n'étaient pas faites. La vente de Siddiqui a été décalée pour garantir le chiffre de cette année. À partir du moment où on l'a décalé, votre budget est assuré. Ce qui change par rapport à l'année dernière et par rapport aux années passées, c'est que les ventes qu'on réalisera cette année sont des ventes qu'il faudra affecter au budget de 1 plus 1. Bon, il faut adopter le nouveau système et l'accepter. Si vous ne l'acceptez pas, il faut être assez fort et assez fou pour renflouer. Vous allez avoir bientôt les montants injectés par les actionnaires et par club. C'est quelque chose d'effarant. Un, il faut boucher le trou de la saison terminée. Et deux, de garantir, soit par des garanties bancaires, soit par des apports en compte courant, des montants de ventes non réalisées. Ce qui était agréable dans le passé, et vous vous souvenez en 2011, quand certains m'avaient dit « mais le football, c'est pas une entreprise normale », j'avais dit « oui, effectivement, c'est pas une entreprise normale, puisque vous arrivez, on vous assure 75% de votre chiffre. » Et vous deviez réfléchir comment réaliser le chiffre d'octobre, novembre, décembre. 3 mois dans l'année. Aujourd'hui, c'est l'inverse. Donc le modèle a complètement changé. Et donc notre approche, notre raisonnement doit changer.
33: Le président Saïd Chaban qui a également rappelé que le seul joueur disposant d'un bon de sortie cet été, donc susceptible d'être vendu, était Jacques Écommier. Bonne soirée à tous, à l'écoute d'Oxygène.
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0: Rob Stellar, Black Lilies pour vous sur Oxygène Radio.
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0: Bon retour à la maison, bon week-end avec nous. Eh, y a pas de jour férié lundi, hein. Ça y est, c'est fini les jours fériés, prenez pas de bonnes habitudes. Là, c'est un vrai de week-end, hein. Sur Oxygène, allez, j'ai un chiffre à vous donner. 450 160 euros. C'est le montant d'un tronçon de l'escalier de la Tour Eiffel. 14 marches. Ça a été adjugé pour ce montant-là à un collectionneur français. Tu collectionnes des escaliers, tu mets ce pognon. Faut avoir du pognon pour être collectionneur. Tu mets ça dans ton salon, qu'est-ce que c'est? Ah, bah, c'est des marches de la Tour Eiffel. Après, je peux comprendre, hein, la passion, hein. 2,75 m, provient de l'escalier hélicoïdal d'origine de la Dame de Fer, datant de 1889, hein, qui reliait les deuxième et troisième étages. À un moment donné, ils ont fait quelques petites découpes, il y en a d'autres qui sont déjà partis, mais là, celui-là, il est parti. 450 161, combien d'étages avec ça? Rends compte? Mais tu pourras dire, t'arrives, ça, c'est une partie de l'escalier de la Tour Eiffel. Si j'avais 450 000, je les mettrais ailleurs. Bon. Mickey, ça pique un peu quand même, c'est ce qui va arriver. Puis dans pas longtemps, je vous donne le plateau télé aussi. Hein. Alors à tout de suite sur Oxygène Radio.
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0: Oxygène, bon entendeur qui remixe Dalida à mourir sur scène. Allez, c'est l'heure du plateau télé. Dans un instant, Shakira et Belé Algotou.
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0: Oui, et je vais commencer avec TF1, c'est Mask Singer que vous allez pouvoir retrouver sur France 2. Nouvelle série, ça s'appelle Haute Saison. Les juilletistes sont arrivés en masse. La Haute Saison a bel et bien démarré à Biarritz. Le capitaine Alex Cerruti de la brigade criminelle de Paris et son équipe, venus des quatre coins de la France en renfort, policiers pour l'été, sont sur le pont. Ils sont appelés dans un camping pour mettre fin à une rixe. France 3, famille, je vous aime. La famille a toujours inspiré les artistes, que ce soit en chanson ou en humour. Pour ce troisième numéro, Michel Drucker recevra la mère et le fils les plus populaires de France, Maria et Christian Baudins. Daniel Guichard et Chico des Chipsy, entourés de certains de leurs fils, Antoine Duléry et toute sa famille. Il y aura également Salvatore Adamo et sa fille, Laurent Baffy avec sa mère et son fils, Jean-Philippe Janssen avec sa mère pour un grand moment de rire et de bonne humeur. Et puis Mathilde Seigné va interpréter la chanson Mon Père. Et Lynn reprendra son titre, Je pense à vous, devant ses parents. Canal, Lyon, Paris FC, Arkema, Première Ligue, c'est la finale féminine de football. M6, Cauchemar en cuisine, TFX, La Mécanique de l'Ombre, TMC, Coexister, Paris Première, Le Flic de Beverly Hills 2. Ça va les mecs? Allez, je vous laisse sur votre choix et par avance, une belle soirée devant votre télévision ou évidemment à l'écoute d'Oxygène Radio.
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0: Bonne fin de journée avec Oxygène Radio, bon week-end.
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0: Bon les amis, j'étais en train de jeter un petit coup d'œil à la météo de notre week-end. Alors c'est vrai qu'on a eu une semaine chaude, très chaude, à tel point que ça a dû sauter dans les piscines, dans les trucs pour ceux qui en ont, hein, et les potes qui ont eu les... Et ce week-end, j'étais en train de voir, bon, ça diminue, hein. C'est-à-dire que la semaine, t'es au taf, dans le chic quand il n'y a pas les clims, et le week-end, tu te dis, bon, bah, je vais pouvoir profiter, là, on a un temps assez nuageux, quelques éclaircies, alors on va pas se plaindre, ça va rafraîchir un peu l'atmosphère, mais j'aurais tellement aimé avoir encore le kiff du plein soleil, bon, bah, c'est vrai que là, les températures ont été excessives. C'était pas mal. On était quoi? On était le 15 juillet, là, cette semaine, hein? Ah non? Ah bon? Tu as vu les... J'aime bien, moi, regarder les infos. C'est vrai que, bon, effectivement, il fait chaud, mais l'hiver, il fait froid. L'été, il fait chaud. Alors, c'est pas souvent que ça arrive si tôt, mais bon, on est en 2026, hein? Bon, je vais vous souhaiter de passer un très, très bon week-end à l'écoute d'Oxygène Radio. C'est un plaisir, c'est un kiff. Comme je m'appelle Kiffel, bah c'est un kiff de faire de la radio avec vous toutes les fins de journée. Prenez soin de vous, revenez-moi en pleine forme lundi, les amis. Hein. Et avant 19h, Tame Impala, Dracula. Ça arrive rien que pour vous sur Oxygène Radio. Il y aura aussi du Charles Doré, famille ou pas famille, avant 19h. Hein. Bisous.
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0: Bientôt 19h.
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1: Bonsoir à tous. Angesco a passé hier avec succès son examen devant la DNCG. Un passage réussi notamment grâce aux ventes d'Esteban Le Pol et de Sidi Kichérif et qui assure des finances pour la saison prochaine. Le propriétaire d'Angesco, Saïd Chaban, revient sur cela et parle des comptes du club dans un monde où il faut apprendre à exister sans droit télé.
2: C'est que l'année dernière, on s'est fait avoir et pas cette année. Aujourd'hui, dans le nouveau système, compte tenu des droits télé et des exigences de la DNCG, vous devez assurer 100% votre chiffre, ou le garantir. Et dans notre cas, on s'était engagé pour faire des ventes, mais qui n'étaient pas faites. La vente de Sidiki a été décalée pour garantir le chiffre de cette année. À partir du moment où on l'a décalé, votre budget est assuré. Ce qui change par rapport à l'année dernière et par rapport aux années passées, c'est que les ventes qu'on réalisera cette année sont des ventes qu'il faudra affecter au budget de 1 plus 1. Donc, il faut adopter le nouveau système et l'accepter. Et si vous ne l'acceptez pas, il faut être assez fort et assez fou pour renflouer. Vous allez avoir bientôt les montants injectés par les actionnaires et par club. C'est quelque chose d'effarant. Un, il faut boucher le trou de la saison terminée. Et deux, de garantir, soit par des garanties bancaires, soit par des apports en compte courant, des montants de ventes non réalisées. Ce qui est agréable dans le passé, et vous vous souvenez en 2011, quand certains m'avaient dit « mais le football, c'est pas une entreprise normale », j'avais dit « oui, effectivement, c'est pas une entreprise normale, puisque vous arrivez, on vous assure 75% de votre chiffre. Et vous deviez réfléchir comment réaliser le chiffre d'octobre, novembre, décembre, 3 mois avant l'année. Aujourd'hui, c'est l'inverse. Donc le modèle a complètement changé. Et donc notre approche, notre raisonnement doit changer.
1: Le président Saïd Chaban qui a également rappelé que le seul joueur disposant d'un bon de sortie cet été, donc susceptible d'être vendu, était Jacques Écommier. Bonne soirée à tous, à l'écoute d'Oxygène.
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12: Et voici votre point info travaux de cette semaine. À Laval, plusieurs chantiers de voirie et de réseaux restent en cours, notamment dans les secteurs Avenières, Gare, Seineville et autour du centre-ville avec des rétrécissements de chaussées et déviations ponctuelles de circulation. Prudence également autour du quai d'Avenières, du boulevard de Montigny et de la rue de Normandie où des travaux urbains peuvent entraîner des ralentissements aux heures de pointe. Sur la RD 962, entre Mayenne, Laval et Château-Gontier-sur-Mayenne, des travaux d'entretien de chaussée se poursuivent avec des déviations possibles en journée. Dans le Nord-Mayenne, enfin, quelques perturbations sont également possibles autour d'Ernée, Goron et Mayenne, avec des travaux de maintenance et de signalisation sur plusieurs routes départementales. 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

0: On recrute partout en Mayenne cette semaine. À Laval, le groupe Lactalis recherche des agents de production et conducteurs de ligne pour ses sites industriels. Toujours à Laval, Gruau recrute des opérateurs de production pour accompagner l'activité du printemps. Du côté de Louvernay, Bridor propose des postes en production agroalimentaire et conditionnement. Avec l'arrivée des beaux jours, les recrutements saisonniers accélèrent aussi dans la restauration et le commerce, notamment à Château-Gontier-sur-Mayenne et Mayenne. Enfin, les enseignes Action et Intermarché recrutent des employés polyvalents sur plusieurs magasins du département. Infos et candidatures sur francetravail.fr ou directement auprès des entreprises. 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
1: Bonsoir à tous, bienvenue dans Radio New York, c'est l'émission des nouveautés, des exclus, les toutes dernières tendances, tout ce qui fait un carton à New York sur les radios, dans les clubs. Et ben j'essaye de vous le partager, de vous le faire découvrir ici chaque semaine dans Radio New York. Pour commencer, vous savez que j'adore toujours commencer avec mon coup de cœur. Ce morceau fête aujourd'hui ses 25 ans. Alors pourquoi je passe ce morceau ? Alan Braxe, Fred Falk, le fameux intro. Tout simplement parce que c'est un des morceaux qui a fait partie de cette vague French Touch qui a envahi la planète. La French Touch à New York, c'est quelque chose d'hyper important. C'est quelque chose qui a rythmé les clubs. La French Touch à New York, c'est un état d'esprit. La French Touch, ça a envahi New York également il y a 25 ans. Et il y a une sorte de revival en ce moment. Et ce morceau en fait partie, la preuve, il était remixé. C'est la nouvelle version. 25 ans après, intro, et c'est toujours cette nappe, cette voix, un bonheur à avoir dans les oreilles.

0: Purple Disco Machine. Il est prêt pour l'été. Ça, c'était le premier Purple Disco Machine. J'en ai un deuxième.
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0: Quand je vous dis qu'il est prêt, il est prêt pour faire les festivals. Il y a le nouvel album. Chaque année, c'est la même chose avec le Purple. Hein. C'est toujours juste avant le...

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0: 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Il est 23h. 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

Satisfaction.